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2: Journée internationale du baiser. Alors, il faudra deviner si les maladies que je vais vous dire sont liées à un baiser ou un rapport sexuel. Stouff, la mononucléose.
3: Ah, c'est le baiser.
2: Oui.
4: Ah, je l'ai eu, ça, moi aussi. Ouais.
2: Par la salive.
4: Ça dure 6 mois.
2: Maladie du bisou. La syphilis, Pietre.
4: Ah bah non, la syphilis, c'est MST. C'est par la zizanette.
2: Alors, ça peut se transmettre par les lésions qui sont présentes sur les lèvres ou la bouche.
4: Ah bon?
2: Oui, monsieur. Caries dentaires, les caries dentaires, mon petit Corentin.
5: Mais ça ne se transmet pas, si.
6: La bouche?
2: Ah si, caries se transmettent.
5: Ah bon?
2: Oui. Ouais. Alors?
6: J'ai dit la bouche.
2: Oui, c'est la bouche. Bah, oui. C'est vrai qu'avoir des caries... c'est vrai que si ça passe par l'arrière pour arriver jusqu'aux dents, ça fait du chemin.
4: Et puis moi,
2: quand même,
4: je veux pas que le dentiste il vienne avec la fraise à cet endroit-là.
6: T'inquiète, tu peux y aller, j'ai
2: alors, problème. L'herpès buccal, Vito, tu m'en parlais justement hier, tu me disais que le médecin...
5: Je m'en sors là.
2: Tu disais que c'était ça que tu avais offert pour Charlotte pour son anniversaire.
4: C'est la bouche.
2: Alors...
5: Bah, la bouche, buccale.
2: La bouche, oui. Ah, extrêmement contagieux, oui. Contact direct avec les lèvres. Gonorrhée, Stouff. La gonorrhée.
3: Gonorrhée, je ne connais pas, donc ça doit être...
6: Gonorrhée du Nord.
4: Ouais, gonorrhée.
3: Moi, je voyais ça en Amérique du Sud. Sexuel.
2: Comment?
3: Rapport sexuel?
2: Oui, c'est, ça infecte les muqueuses génitales, anales ou la gorge lors d'un contact sexuel non protégé. Chlamydia, pas Jordana. Hein.
4: Ah, je me disais.
6: Chanteuse.
4: Ouais. Chlamydia, c'est un champignon, ça. Oui. Donc oui, ça, c'est MST.
2: Maladie sexuellement transmissible. Chancre mou.
4: Oh,
2: Corentin.
4: Non, il est horrible. Ouais,
6: moi, je dirais un baiser, la bouche.
2: Eh ben non, c'est causé par une bactérie qui est transmise par contact direct avec une plaie génitale. Honnêtement, quand tu vois tout ça, tu te dis...
4: J'arrête.
2: On prend des gros risques quand même à faire l'amour. Hein. Mon petit Vito,

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1: Une info étonnante, une marionnette. La marionnette Kevin a été enlevée samedi 4 juillet dans les jardins de l'évêché de Quimper, dans le Finistère, pendant un festival. Alors, son propriétaire lancerait un appel et surtout à celle ou celui qui serait parti peut-être un petit peu alcoolisé avec la poupée. Cyril Hanouna, qu'est-ce que t'en penses, mon Cyril ?
3: Bonjour les chéris, bonjour mon Coé.
1: Ça va, tout va bien ?
3: Oui, mais ça va super, quel kiff de vous avoir le matin,
1: merci,
3: les chéris.
1: C'est gentil.
3: Non, mais je vous le dis, vous écoutez pendant que je joue au paddle. C'est kiffant. Ah, les autres radios s'adorent. Ah, je vous le dis, les chéris. Bon, par contre, en ce moment, c'est moins kiffant là pour un Breton là qui s'est fait voler sa marionnette. C'est terrible. Les chéris, Michel, Marie, mon mimiche, vous avez enquêté sur cette disparition. Complètement ouf.
4: Absolument, Cyril. Alors, direction Quimper sur la côte sud-bretonne.

0: date raté.
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4: JT des sports. Comme chaque week-end, il y a eu du sport. Vous n'avez pas tout suivi. Petit résumé, mon Corentin. On va commencer avec du tennis.
5: Et oui, les amis, rappelez-vous, lundi dernier, je vous annonçais le début du tournoi de Wimbledon à Londres. Oh, 19 Français étaient en lice. Eh bien, sachez que pour la quatrième fois sur les 6 dernières éditions,
4: il en reste.
5: Aucun Français n'a franchi le troisième tour de Wimbledon. Hommes et femmes confondus, le dernier Français en lice a été éliminé ce vendredi aux portes des huitièmes de finale.
4: Aïe.
5: Eh ben, j'ai envie de dire bonnes vacances, les gars, vous avez bien mérité.
4: Est-ce que Pietre, il a raison. Est-ce que Wimbledon n'est pas en train de passer complètement avec la Coupe du Monde de football à côté de tout?
5: La Coupe du Monde, Tour de France.
6: Totalement.
5: Là, c'est en France, en tout cas. Après.
4: Bon, on continue avec la pétanque et un très, très, très gros scandale.
5: En effet, Sébastien, plusieurs joueurs de pétanque, dont des internationaux français, ont été placés en garde à vue ce mardi 30 juin, soupçonnés d'avoir truqué une partie sur fond de paris sportif. Parmi les concernés, Dylan Rocher, 34 ans, l'un des meilleurs tireurs du monde, 7 fois champion du monde, mais aussi son aîné Henri Lacroix, 51 ans, 13 titres mondiaux, avec lequel il partage le maillot de l'équipe de France depuis de nombreuses saisons. Le match en question aurait eu lieu en 2025 à Levallois-Perret, et ce sont des mises anormalement importantes sur la défaite de la triplette de Rocher en quart de finale qui ont alerté les autorités compétentes. En fait, ils ont été battus 13-4. Et l'équipe du tireur a fait l'objet de plus de 60 000 euros de mise contre elle sur deux sites de paris sportifs qui est très rare en pétanque. Personne qui met 60 000 balles.
4: C'est ce que j'allais dire. C'est peut-être ça qu'alerte-t-il les trucs sportifs. Ils ont dû dire c'est étrange.
5: Qui sait qui met 60 000 sur Dylan Rocher?
6: Mais surtout qu'ils étaient ultra favoris à la base.
5: Ils sont tous champions du monde. Je sais pas s'ils vont tirer, mais en tout cas, ils vont pointer au chômage.
4: C'est excellent ça. On va terminer avec une actu très locale.
5: Et vous connaissez bien, Sébastien, direction la Côte d'Opale, où se disputait ce week-end le championnat régional de beach volley. Particularité de l'épreuve, ce week-end, les joueurs étaient en doudoune, bonnet et parfois en écharpe.

0: qui est pire. L'aurais dit, hein. Je sais. Et par contre, j'ai peur que Trump en parle la direction et annule le titre pour le donner aux Américains. Hein. Sans déconner, qui a décortiqué un bison. Hein. Je suis sûr qu'il est capable de ça. Il est fou furieux avec sa coupe de. Cette coupe d'aisselle. Oui, allez, pour l'instant, on est tranquille. On fête ça, on est heureux.
1: Bah, fêtez ça bien. Et ce soir, il faut battre les Américains en foot. Aussi.
0: T'inquiète pas, on a des bons joueurs. On a Kevin De Bruyne. On va. Bon, voilà. Allez, champion du monde.
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2: On a pris des chansons étrangères qui parlent des villes du monde. Hein.
3: Ouais, ouais, c'est ça.
2: Il y en a plein.
3: Des chansons en anglais, ouais.
2: Eh ben, nous, on a décidé de les ramener à la maison. C'est comme la coupe. Born in the USA de Bruce Springsteen. Dédicace au nord de la France.

0: que j'y retournerai un jour.
1: Ah si, c'est Gare Saint-Lazare, vas-y, c'est direct. Bon, bah, y avait Viva Las Vegas, d'Elvis Presley. Oui. Non, faut qu'on retourne dans le Nord, faut qu'on fasse une promo pour Villeneuve d'Ascq.
2: Ah bah oui, ah, ouais.
3: Viva Villeneuve d'Ascq. Viva Villeneuve d'Ascq.

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1: Faisons un bisou à celles et ceux qui ont eu des vacances, qui ont mal démarré, qui viennent nous le raconter, comme Mohamed. Comment ça va, Mohamed ? Ça va bien ?
2: Bonjour, Koé. Bonjour, l'équipe.
1: Où est-ce que tu es, Mohamed ?
2: Je suis à Istanbul, actuellement.
1: Oh, qu'est-ce que tu fais, Istanbul ?
2: En fait, je travaille ici.
1: D'accord, tu fais quoi comme boulot ? Raconte-moi.

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1: Eh ben on a Jean-Baptiste Guégan avec nous. Bonjour. C'est le
2: seul vocal
1: de Johnny, ça.
2: C'est quand même pas compliqué de dire parce que aujourd'hui, je suis là pour rétablir la vérité.
1: D'accord, vous nous avez menti sur quelque chose.
2: J'ai menti et je vais vous le redire en chanson. Ah. Depuis le début de ma carrière, j'ai menti et mes faits. Ah bon ? Au début, de ma carrière, oui, j'ai menti. Car je suis...
1: Vous êtes qui, Jean-Baptiste ?
2: Je suis une sosie de Claude François. Depuis que j'ai 19 mois, je voulais pas vous l'avouer, mais moi, ce que je préfère en réalité, c'est Johnny Hallyday.
1: Donc, de base, vous avez la voix de Claude François, alors ?
2: Oui. En fait, je suis le sosie de sosie vocal de Claude François, j'imite Johnny. Quand je peux, Clo-Clo, c'est moins bandant, c'est moins rock'n'roll et c'est agréable quand même. Plus besoin de faire le beauf et d'allumer mes clopes avec un zippo qui a une tête d'aigle en relief. Allez, je vous fais bisous. Tiens, Stouff, c'est le phare d'Alexandre.
1: Ça va pas. Ah, putain, Jean-Baptiste Guégan. On va y aller avec Théo Lavabo qui vient d'arriver.
3: Bonjour les amis,
1: Théo.
3: Bonjour Stouff.
2: Ah, bon, Théo.
3: Bonjour, ça va? Forme, ça va mon coco?
0: Ça va toi.
3: Je suis chipo pour la tata. Alors les amis, moi aussi j'ai un secret. Il est bien gardé, je l'ai mis dans une boîte en plus.
1: C'est quoi, on peut savoir?
0: Ah, attends, je suis pas sûr de savoir. Bah,
1: si, moi je veux savoir.
3: Bien sûr, mon coco, j'ai quoi en échange?
0: Je
3: plaisante mon coco. C'est parti, en voiture Simone, c'est toi qui conduis, c'est moi qui te ramène. Allez, c'est parti, on commence.

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2: La France qui bosse et qui se lève tôt. Elle s'appelle Nanou, elle est sophrologue. Bonjour Nanou.
3: Hello.
2: Ah, ma petite Nanou. Où est-ce que tu habites?
3: Oui. J'habite dans le Gard.
2: Alors, il faut que tu m'expliques, Nanou. J'ai jamais bien compris ce qu'était la sophrologie. Je crois qu'il y a un rapport avec la respiration et la détente.
3: Tout à fait.
2: C'est-à-dire, dis-moi en plus.
3: Alors, c'est une thérapie brève, non tactile, je ne touche pas les gens, mais qui est inspirée principalement sur tout ce qui est positif. Donc, on va travailler sur la respiration, sur la détente du corps, et puis sur tout ce qui est visualisation positive.
2: Alors, on est allongé, on est assis, on est comment ?
3: Alors, au début, on fait déjà des exercices qui vont être assis ou debout, selon la préférence de la personne. Et puis, on va commencer à travailler donc sur la problématique de la personne. Et puis, le dernier exercice, en général, se fait allongé, puisque là, c'est tout ce qui est visualisation positive, c'est inspiré de l'hypnose.
2: D'accord.
4: Et le dernier exercice, non, vraiment, c'est le chèque.
2: Non, mais non. Tu sais que moi...
5: Et là, il faut souffler. Hein.
2: Tu sais que moi, nous, on se réveille à 4h du mat. Tu sais que moi, tu m'allonges et tu me fais respirer 3 fois, il y a de grandes chances que je dorme.
4: Ou que je pète.
3: Ouais.
6: Toujours.
3: Les deux peuvent arriver.
2: C'est vrai.
3: Mais c'est pas grave.
2: Bah oui. T'as déjà eu ça? Le gars qui est tellement détendu que.
3: Non.
2: Eh ben, je vais te présenter Pietre. Tu vas passer une bonne séance.
3: J'ai pas un effet laxatif encore.
2: Nanou, voici les questions. Question, qu'est-ce que la sophrologie? On y a un petit peu répondu. L'art de roter, sophrologie. Ouais. Se taper avec des fringues de marque, la sophrologie. Ou des techniques de relaxation avec la respiration, on l'a dit évidemment,
3: troisième.
2: Voilà, qu'est-ce que le lâcher prise? Pietre m'a écrit, pété en toute confiance.
6: Voilà.
2: Un pêcheur qui remet ses

0: peut prendre de... Alors, c'est pas des médecines douces, c'est pas des trucs... Mais tout ce qu'on peut prendre qui peut arranger les gros traitements médicamenteux, etc., tout ce qui peut te permettre d'aller mieux autour et de te détendre, il faut prendre. Je trouve ça important. Je te fais un gros bisou, en tout cas, je t'embrasse
1: moi
0: très fort.
1: Aussi.
0: Bisous à nous.
2: Bisous.
0: Bisous. Bisous à nous. Bisous à nous.
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1: Slater, Dance.
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1: Hero et Moziman, heureux.

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2: Joseph Kamel, Crash.
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1: Bébé Rexha et David Guetta, Sad Girls.

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1: La France qui bosse et qui se lève tôt. Elle s'appelle Nanou, elle est sophrologue. Bonjour Nanou.
2: Hello.
1: Ah, ma petite Nanou. Où est-ce que tu habites?
2: Oui. J'habite dans le Gard.
1: Alors, il faut que tu m'expliques, Nanou. J'ai jamais bien compris ce qu'était la sophrologie. Je crois qu'il y a un rapport avec la respiration et la détente.
2: Tout à fait.
1: C'est-à-dire, dis-moi en plus.
2: Alors, c'est une thérapie brève, non tactile, je ne touche pas les gens, mais qui est inspirée principalement sur tout ce qui est positif. Donc, on va travailler sur la respiration, sur la détente du corps, et puis sur tout ce qui est visualisation positive.
1: Alors, on est allongé, on est assis, on est comment ?
2: Alors, au début, on fait déjà des exercices qui vont être assis.

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0: C'est surréagi un peu, peut-être quand même, non?
1: Ah, attendez, ça va pas en s'arrangeant.
0: Assortiment de secteur. Non, non,
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0: Ah bon?
1: Ah, fais pas Pékin Express alors!
4: C'est vrai, ouais.
1: Mais non, mais je sais pas, fais un truc à Saint-Tropez, fais un truc en détente. Voilà, le cri du début, écoute ça. Celui-là, il marche dans plein de situations. 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
2: Faisons un bisou à celles et ceux qui ont eu des vacances, qui ont mal démarré, qui viennent nous le raconter, comme Mohamed. Comment ça va, Mohamed? Ça va bien?
3: Bonjour, Coé. Bonjour, l'équipe.
2: Où est-ce que tu es, Mohamed?
3: Je suis à Istanbul actuellement.
2: Oh, qu'est-ce que tu fais à Istanbul?
3: En fait, je travaille ici.
2: D'accord, tu fais quoi comme boulot? Raconte-moi.
3: Je suis ingénieur de son.
2: D'accord, très bien, ça se passe bien. Quelle température à Istanbul?
3: Fait chaud. Oui, à peu près, c'est les 35 degrés, 33 degrés, pas très chaud.
2: C'est-à-dire qu'il va faire bientôt plus frais à Istanbul que chez nous.
4: Ouais.
2: C'est à bientôt, on va aller en Turquie pour dire je vais prendre le frais
5: un peu sur la Bretagne là.
2: Ah, ça va me faire du bien, ça va devenir votre Bretagne.
4: Une petite laine.
2: Je t'écoute, qu'est-ce qui s'est passé en vacances, Mohamed?
3: En fait, on est parti à Izmir, au sud de la Turquie. Et, en fait, j'ai fait la réservation sur un site un peu reconnu, quoi. C'est pas quelque chose de... Et on était à l'hôtel. On a fait 400 bornes, 500 bornes. À midi, on est arrivé. Je trouve pas l'hôtel. Je trouve ni de réception. C'est un immeuble normal. Je trouve rien. Je trouve un passant. Je le demande l'hôtel. En fait, il m'explique que là, c'est pas l'hôtel. Ça, là, c'est des chambres qu'il loue. Et si il faut que je trouve l'hôtel, il faut encore y aller 1 kilomètre ou 1,5 kilomètre à pied parce que c'est une zone piétonne. Je laisse ma femme et mon fils. Il râle. Je rejoins l'hôtel, le vrai hôtel, pour qu'il me donne la clé pour la chambre au lieu où j'ai été.
2: Ouais.
3: Et c'était une galère quand même.
2: Mais ça veut dire que l'hôtel...
6: Ah oui, la chambre n'est pas dans l'hôtel en lui-même, quoi. C'est un
3: voilà.
6: Immeuble.
2: Ah, ils te donnent...
3: Ils ont loué un immeuble comme ça. Ah ouais. Ni plaque, ni rien du tout.
2: Est-ce que vous y étiez bien?

0: kilos.
1: Ah non, grammes.
2: Oui.
1: 146
2: grammes.
1: Ah, grammes. Ah, bah, ah j'ai cru voir marqué kilos.
3: Mais oui, bah, c'est mais tout oui petit. Et en fait, il faut qu'elle enlève même les. Ah, bah, ah, c'est impossible.
4: Oui.
3: Bah,
4: non, ah, oui, tu calcules que le.
1: Ah, oui, parce que c'est tout petit, mais ça pèse rien, une crevette grise.
3: Bah, oui, en plus, oui.
2: C'est comme déplucher des lentilles, quoi.
3: Il faut avoir une belle vue déjà, puis des bons ongles. Hein.
1: Et t'as raison, putain, faut avoir une belle vue. Et hop là, et hop là. Je crois qu'on a le.
0: Ouais, on a le bourgmestre belge avec nous.
5: Champion du monde, champion du monde, champion, champion, champion du monde. Sans ça vous la coupe, on vous entend plus.
0: Ouais, doucement, doucement.
5: On vous entend plus.
0: Doucement, c'est ce soir le match face aux États-Unis.
5: J'en ai rien, je m'en tamponne la gaufre de Liège avec ton truc qui colle à l'intérieur et qui colle le pantalon là. Je m'en tamponne la gaufre du foot. On est champion du monde de décortiquage de crevettes grises oui et sans mon petit ami. Oui. Ça pèse lourd.
0: Oui. Alors, après quoi?
5: Qu'est-ce qu'il y a après quoi? Mais, ah bah ça, ouais, mais ça ne va jamais. Qu'est-ce qu'il va dire encore? Ça ne sert à rien d'être champion du monde de décortiquage de crevettes. C'est ouais ça que tu veux dire? Ça ne sert à rien.
3: Ouais. Tu m'en dégoûtes.
5: C'est ça, tu sais quoi? Ouais. Parce que tu crois qu'avoir deux étoiles là, sur ton Mario, ça te changeait ta vie. T'as deux étoiles, t'es toujours aussi aigri. C'est même pas décortiquer une crevette, toi. Hein, toi, on le fait à ta place, tu te pètes, là, tu te la pètes. Vas-y, tu t'as pas les doigts qui puent, t'es pas un vrai, va. Péteux que t'es. Ça, hein.
0: Ça va, tout de suite.
5: Si tu fais ton péteux, tu fais ton péteux.
0: On n'a rien dit. On a juste dit que bon, c'est pas.
5: Tu arrêtes tout de suite. Hein. Ouais. Tu la joues gentille, mais t'es fourbe avec ta tête de fier, ton béret, ta baguette. Ça,
0: bon, on a rien dit.
5: Je te le dis, t'es comme les crevettes. Hein. Tout va bien sauf la tête. Hein,
0: on n'a rien dit, franchement.
5: Si,
0: vous énervez tout seul. Là.
5: Tu l'aurais dit. Ouais. C'est ça qui est pire. L'aurais dit. Hein, je sais. Et par contre, j'ai peur que Trump en parle la direction et annule le titre pour le donner aux Américains. Hein. Sans déconner, qui a décortiqué un bison. Je suis sûr qu'il est capable de ça, il est fou furieux avec sa coupe de. Ouais. Qu'est-ce que c'est que cette coupe d'aisselle? Oui, allez, vrai. Pour l'instant, on est tranquille, on fait ça, on est heureux.
0: Bah, fêtez ça bien, et ce soir, il faut battre les Américains en foot aussi.
5: T'inquiète pas, on a des bons joueurs, on a Kevin De Bruyne, on a. Ouais. Bon, voilà. Allez, champion du monde!
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1: Notre premier champion des champions du monde de l'actu, Maria Angeles Duran, espagnole, qui a fait enregistrer chez un notaire un document qui disait qu'elle détenait les droits sur le soleil. Alors, elle envisage ensuite de le faire payer une redevance à toutes les centrales solaires, au gouvernement, et même aux personnes qui ont des panneaux photovoltaïques. Les sommes récoltées devraient être réparties entre l'État espagnol, les retraites et la recherche scientifique, la lutte contre la faim dans le monde, et une part, évidemment, pour elle-même.
2: Pour elle, oui.
1: Les spécialistes du droit ont quand même estimé que cette revendication n'avait aucune valeur juridique, vu que le traité de l'espace de 67 considère l'espace comme un patrimoine commun de l'humanité.
2: Bah oui.
1: Voilà. La Bretagne a quand même pris un avocat.
2: Ouais.
1: Voilà, sachant pas de quoi elle

0: chiant.
1: Il s'est rendu compte qu'il était garé plus loin, donc honteux, il est allé au commissariat pour se dénoncer et il a retrouvé quatre hommes qui étaient en train de déposer plainte contre un petit vieux armé.
2: Oh là là.
1: Enfin, papy, il est chaud. Il a dû sortir, il a fait pipi contre la voiture des flics. Voilà.
3: Excusez-moi, mais vous êtes en train d'uriner sur ma voiture.
4: Bonne voiture, hein.
1: Je termine. Nos champions du jour. Vanessa Corlins, c'est ma grande championne. Elle est employée de Walmart. Elle a 31 ans. Elle sait qu'elle va être licenciée. Elle a décidé de partir en beauté. D'après vous, qu'est-ce qu'elle a fait?
5: Ah, elle a été...

0: Elle sait qu'elle va être licenciée. Elle a décidé de partir en beauté. D'après vous, qu'est-ce qu'elle a fait?
1: Ah, elle a été faire caca dans le bureau du patron?
0: Non.
1: Un truc comme ça?
2: Non.
3: Elle a volé des trucs?
2: Non.
4: Elle l'a affiché, elle a mis des photos de lui, dossier partout?
2: Non. Non.
1: Des appels au micro, en fait, pour dénoncer plein de gens dans la société?
5: Elle a volé du matos?
0: Non, c'est pas idiot ce qu'elle a fait. C'est pas idiot.
1: Vas-y.
0: Elle a changé pendant toute une nuit toutes les étiquettes du magasin.
3: Ah!
0: Aller par aller, par ordre alphabétique, elle a rien oublié. Résultat à l'ouverture, le dentifrice était à 84$. La télévision à écran plat, 3,50$. Et il y avait une banane qui était étiquetée à 211$. Il y a des clients qui ont tenté d'acheter des téléviseurs, les mecs ont fermé les caisses, tout a été fermé en urgence.
4: À mon avis, le premier qui avait la télé, normalement, il l'a eu.
0: En théorie,
4: c'est au prix affiché.
0: T'as raison. Oui. Hey, 211$ une banane. Ça, tu fais ça dans le TGV, le mec fait putain pas cher, j'en prends deux.
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0: Salut, c'est mardi matin, bonjour. Je m'appelle Coé, nous sommes là avec toute l'équipe. Je vous souhaite une belle journée. C'est un beau mardi qui va démarrer. Nous sommes le 7-07-07. Attention, c'est une date importante symboliquement. Que des 7.
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0: Bon réveil sur Europe 2, la météo et les infos. Cédric Lecor.
2: Salut Coé, bonjour à tous. Cette nouvelle vague de chaleur continue de s'amplifier. La vigilance orange canicule va être étendue à la mi-journée à 61 départements. Le thermomètre va dépasser localement la barre des 40 degrés. J'y reviens dans deux minutes. 4900 hectares parcourus. Le feu dans les Pyrénées-Orientales est stabilisé, mais pas complètement fixé. Annoncé hier soir Laurent Nunez, le ministre de l'Intérieur. Quelques 800 pompiers ont continué de lutter cette nuit contre les flammes attisées par le vent. Plusieurs bombardements d'eau sont attendus en renfort dans les prochaines heures. Des centaines de pompiers sont également mobilisés sur d'autres incendies, notamment en Lozère. Un mardi également entré politique, c'est cet après-midi que la cour d'appel de Paris dira si Marine Le Pen peut se présenter à la prochaine élection présidentielle. C'est la fameuse affaire des assistants d'eurodéputés du Front National qui lui avait valu en première instance 5 ans d'inéligibilité, un verdict qui l'obligerait ainsi à céder sa place à Jordan Bardella. Les États-Unis, à leur tour éliminés du mondial de football, aucun des trois pays co-organisateurs ne participera donc au quart de finale. La Belgique s'est imposée ce matin.

0: Fédération française de football va lancer des poursuites judiciaires. La suite du Tour de France, la quatrième étape partira de Carcassonne en début d'après-midi pour un peu plus de 180 km en direction de Foix. Côté météo, les températures vont donc continuer de grimper ce mardi. 45 départements supplémentaires vont à leur tour passer en vigilance orange canicule du Finistère à la Savoie, en passant par la région parisienne. On attend jusqu'à 36 degrés, 31 degrés cet après-midi à Charleville-Mézières, 35 à Gap, 37 à Laval, 40 à Niort, 41 à Castres, contre une trentaine de degrés sur les bords de la Méditerranée.
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0: Un coup d'œil sur les séries qu'il ne faudra surtout pas manquer dans les prochaines semaines. Et d'abord la troisième saison de Silo qui vient tout juste de débuter sur Apple TV chez MyCanal. Toujours dans un monde futuriste où l'air n'est plus respirable, ce qui a forcé les survivants à se réfugier dans des silos occupés, coupés de l'extérieur. 10 nouveaux épisodes pour mieux comprendre justement l'origine de ces fameux bâtiments coupés de l'extérieur. Très attendu aussi, mais qui risque de décevoir les fans de la première heure, La Petite Maison dans la Prairie. Le remake de la série culte dans laquelle vous retrouverez donc la famille Ingalls à la recherche d'une vie meilleure, mais confrontée à de nombreux défis dans l'Ouest américain. C'est à découvrir dès jeudi sur Netflix. Et puis du côté des séries françaises, il y a GIGN avec Thomas Sisley en chef de section sur le point de quitter le terrain, mais qui va reprendre la tête de son unité après un attentat. Là, ce sera à voir dès le 22 juillet, également sur Netflix. Bon réveil à l'écoute d'Europe 2. Tout de suite, vous retrouvez évidemment Koé. C'est le Before.
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4: Donc c'est les expressions insupportables au bureau qu'on peut entendre au bureau. Donc ça dépend aussi des corps de métier. On a par exemple le fameux ASAP.
5: Ah oui. Ah.
4: Je te fais ça ASAP.
5: Ah. As soon as possible.
4: Voilà, comme si de dire je te le fais rapidement, ça prenait beaucoup plus de temps en fait.
6: T'as raison, je suis pas sûr que chez les bouchers charcutiers on dise la côte de bœuf, je te la fais un zap.
4: je suis pas sûr. Ça, un zap, d'accord.
6: Alors, si c'est pour manquiller.

0: la personne fait ça pour sauver un peu son cul, se sécuriser, pour se couvrir ses arrières. Comment son mail part? Comme discuté.
1: Ah oui. Comme vu auparavant.
0: Comme vu auparavant.
1: Avec le chef, nous avons vu avec notre réunion.
0: Voilà. Ça, et ça commence ça. Toujours pas ça. Tu sais que le mec, il veut se couvrir de quelque chose, tu sais pas quoi, mais bon.
1: Bon, et puis l'ancien animateur Pascal, Pascal le grand frère, Pascal Sautin, écoutez bien l'histoire. Il fait l'objet d'une plainte déposée par la Ligue de défense des valeurs républicaines, la LDVR. J'avais entendu parler d'eux.
2: Oui.
1: Après ses déclarations sur Hamza, vous savez le petit le gamin,
0: la douane,
1: dans une vidéo diffusée sur les réseaux sociaux, il avait estimé qu'il fallait donner à l'adolescent une claque pédagogique. Et évoquant une petite claque qui va bien, puis une deuxième, puis une troisième, s'il continue ses conneries. Bon,

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1: Une info étonnante, une marionnette. La marionnette Kevin a été enlevée samedi 4 juillet dans les jardins de l'évêché de Quimper, dans le Finistère, pendant un festival. Alors, son propriétaire lancerait un appel, hein, et surtout à celle ou celui qui serait parti peut-être un petit peu alcoolisé avec la poupée. Cyril Hanouna, qu'est-ce que t'en penses, mon Cyril ?
2: Bonjour les chéris, bonjour mon Koé.
1: Ça va, tout va bien ?
2: Oui, mais ça va super, quel kiff de vous avoir le matin,
1: merci,
2: les chéris.
1: C'est gentil.
2: Non, mais je vous le dis, vous écoutez pendant que je joue au paddle. C'est kiffant. Ah, les autres radios s'adorent. Ben, je vous le dis, les chéris. Bon, par contre, en ce moment, c'est moins kiffant là pour un Breton là qui s'est fait voler sa marionnette. C'est terrible. Les chéris Michel, Marie, mon Mimiche, vous avez enquêté sur cette disparition. Complètement ouf.
3: Absolument, Cyril. Alors, direction Quimper, sur la côte sud-bretonne. Bon, alors, c'est une histoire assez triste pour certains et pour les autres, comme moi, ça m'en touche une sans faire bouger l'autre. Rien à carrer. Hein.
2: Oui, mais vous avez quand même bossé sur le dossier, Michel.
3: Parce que vous l'avez demandé, j'ai bossé. Du coup, franchement, je comprends Kevin, la marionnette, 20 ans à vivre avec une main dans le dos. À un moment, t'as envie de prendre l'air, tu veux respirer de la rondelle.
2: Oui, holo quand même, mon Mich-mich. Et du coup, il serait parti où, là, ce petit Kevin ?
3: Alors, visiblement, sur les côtes sud-atlantiques, il voulait changer de vie, faire du surf, du paddle et peut-être même du yoga. Le problème, c'est que c'est une marionnette. Premier cours de surf, il est resté debout sur la plage. Le moniteur lui a dit « Allez ramer ». Il a répondu « Bah,

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3: Et si les aides à la conduite pouvaient parler, qu'est-ce qu'elles pourraient dire plutôt que de faire des bip bip
4: ou des... Comment c'est saoulant tout le temps, ça.
3: Je suis d'accord.
4: C'est insupportable.
3: T'as pas ce problème-là dans la 300.
4: Eh ben, je suis tranquille là-dessus.
3: Il y a d'autres soucis.
4: Toi, t'as des aides pas à la conduite.
5: C'est la 307 qu'on a marre que tu parles.
3: Il a des empêchements à la conduite. C'est assez rare.
4: Mais je peux écouter ma musique tranquille, moi, en attendant.
3: Ouais. Tiens, prenons par exemple le régulateur de vitesse. S'il pouvait parler, il dirait quoi?
6: Allez, eh oh, mollo quand même.
3: Le fameux... Oh, il me saoule ce start and stop. Il me fatigue. Le start and stop, s'il pouvait parler, il dirait quoi?
7: Je voulais dire que... Non, parce que... Ah oui, en fait...
3: C'est chiant, mais c'est surtout quand t'as une bagnole, tu veux frimer un peu et que t'as un start and stop. Bon, alors vous allez me dire, on va tous s'y faire. Mais nous, on est d'une génération où caler au feu rouge, c'était pas bon signe.
4: C'est vrai.
3: L'ABS, si vous pouvez parler, dirait quoi?
6: Attention, il y a un chien qui traverse.
4: Elle est pas horrible, cette sensation-là.
3: L'anti-franchissement de ligne. Alors celui-là, quand tu l'oublies, il est horrible.
7: Non, pas à gauche. Non, pas à droite non plus. Il va se calmer, pas le mad, là.
3: Ah, attention, les airbags. Si les airbags pouvaient parler, dirait quoi?
6: 3, 2, 1... Oh putain, il y a Takata qui a perdu en chico.
3: Ça, Takata, il est pas... Alors, le parc assiste. Tout le monde voit ce que c'est, le parc assiste? C'est quand tu recules.
4: Oui, c'est ça. C'est le bip de...
3: C'est le radar de recul.

0: février.
1: Non.
0: Si.
1: Dans combien de mois de l'année il y a 28 jours?
2: Ah oui.
1: Ah non.
0: Bah si, dans combien?
1: Écoute bien la question.
3: Bah oui. Ben non, c'était un piège.
4: Ben oui, oui.
3: Parce que c'est tous les jours, tous les mois, il y a 28 jours. Ah, allez, une question plus simple. Allez.
1: Tu as quel niveau d'études actuellement?
0: Je passe en première.
1: 9 x 3, ça veut combien? C'est facile normalement.
0: 9 x 3?
1: Ouais. Ah oui. On va aller doucement.
0: Je suis nulle en maths.
2: Ah ouais,
4: ben oui. Ah oui, 9 x 3.
2: C'est un niveau CE2 quand même.
3: Ah ouais. Et encore.
4: Donc, ouais.
3: Bon, bah 9 x 3, c'est pourtant simple. Allez, on va prendre d'autres gens dans la rue pour le 9 x 3. Allez.
1: Quel est ton niveau d'études actuellement?
5: Lycée terminal général.
1: 9 x 3, ça fait combien?
3: 9 x 3.
5: 21?
3: Non.
5: Parce que 9 x 3, ça fait 21?
3: Eh non.
4: Eh non, non,
1: toujours
4: non.
1: Pas. Hein.
3: Allez, un autre pour la route. Allez, on y va, jeune homme.
1: 9 x 3, ça fait combien?
6: 9 x 3. Ah, j'ai oublié. Ah.
1: Tu t'appelles comment?
6: Michou.
1: Michou? Ah oui, t'as Michou. Quel niveau d'études actuellement?
6: Je suis en macro commerce.
3: Allez, mon Michou. Okay.
1: Ça veut dire que tu sais compter alors?
6: Ouais, voilà. C'est ça. Mais 9 x 3, 9 x 3. Attends, j'oublie là.
3: Michou,
6: combien déjà?
1: On va aller doucement.
6: Attends.
1: 9 x 2.
6: 9 x 2, 18.
3: Bien.
1: Voilà, du coup, 9 x 3.
6: 21.
3: Voilà.
7: Ah non.
3: Attendez. Excusez-moi, je sors ma cloche.
1: Ouais.
8: Oh, alerte au gogol.
1: Ah, bah, oui, ouais.
8: Alerte au gogol, les enfants.
3: Eh ben, on va être sauvés.
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3: Dans un instant, il sera quasiment 7h du matin. On arrive à 6h58, toujours 2 minutes avancées. C'est notre petit chauffage, préchauffage à nous.
7: Et surtout, ça se prépare sur la terrasse, là. Hein.
3: Là, je vous assure que les mecs qui sont arrivés avec les trucs qui pèsent un âne mort, là. Comment ça s'appelle? Les bras zéro.
7: Bras zéro.
3: Puis ensuite, il faut mettre le bois.
2: Puis en plus, on leur a dit que l'ascenseur était en panne.
3: Ah. Puis avec la chance que j'ai, je vais me prendre toute la fumée dans la gueule parce qu'à chaque fois que je me suis mis d'un côté, le vent tourne. Restez avec nous. Vous aurez tout à l'heure une émission spéciale barbecue et on démarre à 6h58. Des nouvelles d'Emmanuel Macron. Que va-t-il faire pendant l'été? Vous écoutez Europe 2 et vous le saurez. À tout de suite.
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2: Appelez-moi le président, tiens, on va lui demander ce qu'il va faire.
3: Ah bon ? En communication avec le standard de la présidence de la République française.
4: Vamos à la playa, oh oh oh oh oh, oh. Vamos à la playa, oh oh oh oh oh.
2: Il est bien là, il est au taquet là.
4: Oh, laissez-moi vivre comme je veux.
2: D'accord.
4: Les pieds dans l'eau et la tête en feu.
2: Alors on va y aller peut-être. Hein.
4: Président. Bonjour les petits coquins d'Europe 2. Ah. Comment ça va ?
2: Bah nous ça va très bien, monsieur le président, et vous ?
4: Écoutez, ça va, ça vient comme la queue du chien.
2: Eh oui.
4: Non, plus sérieusement, tout va bien.
2: Bon.
4: Il fait beau, il fait chaud. L'équipe de France est en quart de finale de la Coupe du Monde. Tout est parfait. D'ailleurs, je ne sais pas si vous avez vu le match, mais vu le comportement des Paraguayens, Deschamps aurait dû préparer le match en envoyant les Bleus à Lidl chercher des clims. Ah, il y avait de l'impact aussi là-bas.
2: J'ai vu. Bah, vous avez raison. Alors, on est qualifié, monsieur le président, c'est le principal.

0: Ah, il y avait de l'impact aussi là-bas.
1: J'ai vu. Ah, vous avez raison. Ah, on est qualifié, monsieur le président, c'est le principal. Sinon, quoi de prévu pour vous pendant les vacances?
0: Écoutez, je vais relancer la France.
1: Ah bon?
0: Je vais faire comme le petit Hamza la douane.
1: Ouais.
0: Je vais prendre un pistolet à eau. Je vais me mettre aux frontières et je vais demander aux gens de payer. Comme ça, je renfloue les caisses de l'État. Bam. Eh ouais, ouais. Il n'a là-dedans, le Macron.
1: Alors oui, mais c'est pas le bon exemple, monsieur le président.
0: Oh, c'est une vanne. Ah bon. Parce que sinon, mes vacances, c'est comme d'hab. Dorage de pilules au fort de Brigançon, piscine, apéro, jet ski. Je vous cache pas, ça commence à me saouler, Brigançon. C'est bien sympa, mais... Ouais. Moi aussi, je vais aller au Cap d'Agde, m'aérer les pruneaux.
1: C'est une belle expression. Avec Brigitte également?
0: Oui, bien sûr. Ah. Après, Brigitte n'aime pas trop se balader nue sur la plage.
1: Ah bon ?
0: Elle n'est pas à l'aise. Elle dit que c'est désagréable d'avoir le bout des gougouttes qui traînent dans le sable. Ça gratte.
1: Non, monsieur Macron.
2: Elle gratouille.
3: Vous ne pouvez pas dire ça.
0: Oh, ça va. Me dira rien. J'ai trouvé la solution pour elle en cas de canicule, si jamais elle revient.
1: C'est quoi ?
0: L'astuce, c'est ne pas rafraîchir une personne âgée reste le meilleur moyen de la refroidir. Oh, ça va, c'est une blague.
1: Non, monsieur le président, là, vous allez trop loin pour pas faire ça. Je suis désolé.
4: Arrêtez,
0: allez, sans déconner. On peut plus rien dire.
1: Ah, bah non.
0: Hey, les vacances vont vous faire du bien parce que là, vous avez une air un peu tendue. Vous êtes tendue, Natacha, tendue comme une crampe. Moi, je me détends. Tiens, prends ça dans le nez, le Paraguay. Tu vas savoir pourquoi tu chiales. Allez, bisous, les amis. 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

0: Mais tu vois,
1: fais gaffe que normalement le bras zéro c'est plus en dessous. Hein.
0: Ouais bah non.
1: C'est pas Dieu, c'est l'autre.
0: Ouais mais t'es pas dessus. Là tu fais de la viande avec.
1: C'est pas toi la bûche.
0: Quand tu vas du bon côté.
2: Profitez-en parce qu'après on va parler de moi.
0: C'est oh écoute on se fait plaisir, ça va, on a passé une belle année.
1: En tout cas belle chemise le chef pour.
0: Ouais, vous êtes bien foutu de moi. Je l'assume complètement.
2: En bas de la radio, il y avait des gens qui disaient wow, regardez, il y a Koé.
0: Et attendez, ce que vous savez pas, c'est que j'ai le short qui est le même.
1: Sérieux?
0: Que je mettrai tout à l'heure, j'en ai rien à foutre. Sachant que

0: en renfort dans les prochaines heures. Des centaines de pompiers sont également toujours mobilisés sur d'autres incendies, notamment en Lozère, 200 hectares brûlés sur la commune d'Ure. La parade, le feu est fixé, mais celui de Saint-Bonnet-Laval était toujours en cours cette nuit. Un mardi également très politique, c'est cet après-midi que la cour d'appel de Paris dira si Marine Le Pen peut se présenter à la prochaine élection présidentielle. C'est la fameuse affaire des assistants d'eurodéputés du Front National qui lui avait valu en première instance 5 ans d'inéligibilité, un verdict qui l'obligerait ainsi à céder sa place à Jordan Bardella. Emmanuel Macron, lui, est arrivé en Syrie hier. C'est la première visite d'un chef d'État dans ce pays depuis la chute de Bachar al-Assad. Par ailleurs, les Européens doivent se retrouver dès aujourd'hui à Ankara pour un nouveau sommet de l'OTAN où il sera notamment question de la guerre en Ukraine. Kiev a lancé plus de 430 drones la nuit dernière vers Moscou au lendemain de bombardements russes qui ont fait au moins 28 morts et une centaine de blessés. Les États-Unis, à leur tour éliminés du mondial de football, aucun des trois pays co-organisateurs ne participera donc au quart de finale. La Belgique s'est imposée ce matin 4-1 face aux Américains. Un match marqué par le scandale du fameux carton rouge retiré à l'attaquant Folarin Balogun à la demande de Donald Trump. Mais sa titularisation n'a pas fait la différence. La Belgique affrontera en quart de finale l'Espagne qui a battu le Portugal 1-0. Et puis la suite du Tour de France. La quatrième étape partira de Carcassonne en début d'après-midi pour un peu plus de 180 km en direction de Foix. Un parcours accidenté avec plusieurs cols à franchir, dont celui de Montségur à un peu plus de 1000 mètres d'altitude. Hier, Tadej Pogacar a remporté la troisième étape en s'emparant par la même occasion du fameux maillot jaune.
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0: Troisième épisode de canicule, le mercure va continuer de grimper. Ce mardi, 45 départements supplémentaires vont à leur tour passer en vigilance orange du Finistère à la Savoie, en passant par la région parisienne où on attend jusqu'à 36 degrés cet après-midi. Vous aurez 31 du côté de Charleville-Mézières et Bayeux, 37 à Thonon-les-Bains, 39 à Blois et Toulouse et plus de 40 degrés localement dans le sud-ouest. 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
1: Salut, 7h05, bonjour, merci de nous avoir choisi, merci d'être de plus en plus nombreux à écouter Europe 2 tous les matins. Bonjour, et vous êtes peut-être sur l'appli Europe 2, on embrasse la Belgique ce matin, je l'avais dit hier que je le sentais bien.
2: Bravo les Belges.
3: Bravo, ouais.
1: J'avais dit que je le sentais bien.
4: Ah, Trump, ça servait à rien son truc d'enlever la carte en rouge là.
1: Mais vous m'avez dit hier quoi,
2: les Américains et les Belges jusqu'à présent, on peut pas dire qu'ils étaient extraordinaires, mais là ils sont, voilà.
1: Je l'ai dit, 4 buts, c'est ça?
2: Ouais, 4-1.
1: Je l'ai dit qu'ils étaient bons les Belges et qu'ils allaient envie d'y aller, voilà, bien. La Belgique.
5: Alors il y a des joueurs qui ont dit à cause de ce carton rouge retiré qu'ils étaient encore plus motivés justement.
4: Bah, ouais,
1: ça,
4: ouais.
1: Ça c'est ce que tu dis quand tu gagnes.
6: Alors que nos amis portugais, des illusions.
1: Bah ouais.
4: Oui.
6: Ah, Moulucha, faut la bout.
1: Moulucha, nous a dit
6: dans le plombé bout, j'ai coupé.
2: Le premier but, il arrive à la 90e.
1: Ouais.
2: Donc,
1: Bah, c'est pour ça qu'elle est fatiguée, elle est petits yeux. Elle m'a dit, je fais. Qu'est-ce qu'elle a, elle a dit, une petite phrase?
6: J'ai le seum.
4: Vous m'avez porté l'œil, vous avez dit qu'ils n'allaient pas gagner.
1: On n'a

0: Vous ne rêvez pas, nous sommes encore là toute cette semaine, entre 7h et 11h, entre 15h30 et 18h, et même la semaine prochaine. On
1: aura
0: peut-être dû relire le contrat quand même, parce que les dates écrites en petit quand même.
2: Mais au-delà de 15 jours, les vacances, c'est chiant, je trouve.
0: En fait, je suis un peu d'accord.
2: Moi, je m'ennuie au bout de 15 jours.
0: Faut pas que ça dure trop longtemps, les vacances. Et nous, vous nous manquez. Non. Moi, je sais ce qui va se passer. Premier jour de vacances, là, après le 20, je vais être en mode.
3: C'est pas nous, ça va être toi, ça.
0: Puis après, au bout de 3 jours, je dis rien.
3: Il m'a dit, j'ai quand même envoyé des SMS.
2: Et 4h du match, j'ai envoyé un SMS.
0: J'ai raconté des trucs. Cette vidéo, elle est marrante, j'ai envoyé ça à Vito.
1: Le fait, c'est que les grands patrons, ils savent pas qu'on est là, parce qu'hier, j'en ai croisé un. J'ai dit, alors, tu viens manger un petit bout de saucisse demain avec nous? Pourquoi? Bah, je dis, on fait émission barbecue. Ah bon?
0: Non mais ce qu'il y a de bien,
1: venez.
0: Ce qu'il y a de bien, c'est que les grands patrons nous font chier pendant des semaines pour qu'on signe ces contrats avec ces dates-là. Ouais. Mais quand tu y es, ils savent pas que tu y es.
1: Mais ils sont en vacances.
0: Ils sont déjà. On fait l'émission. T'es encore là, toi. Vous avez emmerdé l'année dernière pour qu'on reste longtemps. Donc forcément, maintenant, on est là. Je vais vous présenter de Michael Phillips. D'après vous, Michael Phillips vient de battre un record. Lequel? C'est le nouveau record.
2: Ça sent l'athlétisme, ça.
0: Non, pas du tout. Il a un côté Michael Phelps, Phillips.
3: J'ai dit natation, mais non.
4: Il mange des trucs.
0: Ah, il mange pas du tout.
2: C'est sportif?
0: C'est pas du tout sportif. Non. C'est même assez honteux. Moi, j'aimerais pas être dans ce record du monde.
3: Ah bon?
1: Mais c'est lui qui a décidé de le battre ou il l'a
0: battu? Alors, il l'a battu. Il a pas de chance. C'est-à-dire que.
2: C'est physionomie.
4: Physique.
0: C'est-à-dire que la semaine dernière, je vous avais parlé d'un homme qui avait le plus. Et ben là, c'est encore plus.
2: Le plus petit pénis du monde.
0: Il vient de battre le plus petit pénis du monde. Il raconte dans un podcast son calvaire au quotidien. Son pénis mesure.
4: Vas-y.
0: 9 mm. C'est-à-dire qu'il ne fait même pas le centimètre. C'est-à-dire qu'il faut être bien épilé.
2: C'est-à-dire qu'à Aurillac, le mec, il est en négatif. Quoi.
0: Ah bah non, mais c'est surtout, si t'as un poil, c'est fini, on ne voit plus.
1: J'avoue.
0: Un chirurgien américain va lui offrir un agrandissement dans les mois à venir et espère doubler sa longueur.
2: Ah oui, c'est quand même. J'ai doublé la longueur.
3: Je le fais pas pour ça.
2: Emmène à 18 mm.
0: Ce qui nous fait quand même un. Ça nous fait quand même.
1: C'est-à-dire
0: que tu peux pas le tenir dans les doigts. Quand tu fais pipi, tu ne peux pas le. C'est la réalité.
4: Il doit s'en mettre partout.

0: belge qui a réussi l'exploit de se faire arrêter à la douane suisse-allemande en déclarant lui-même ce qu'il transportait. Alors, c'est là que c'est fort, parce qu'il tend ses documents de transit aux agents. Il leur a remis un papier indiquant qu'il transportait 117 kilos de marijuana importée des États-Unis par avion via Zurich, destinée à la République tchèque. Les douaniers ont trouvé dans son fourgon, effectivement, 17 cartons contenant 115 sacs sous vide.
1: Il n'a pas menti, le gars.
0: Trop honnête.
1: Ah, mais je pense qu'il n'est même pas allé en taule, du coup.
0: Mais dans sa déclaration, il a dit, écoutez, en plus, un jour, j'ai volé un bounty, un épicier du coin. Et une fois, je me suis déjà masturbé en pensant à ma cousine. Je me sentirais mieux après. Deuxième champion, c'est notre championne du jour. Elle s'appelle Clara Clark. Vous la connaissez, elle a 19 ans, elle est irlandaise. Bah non, vous la connaissez pas. Elle a été opérée d'urgence à l'estomac, elle est devenue virale sur TikTok pour une raison inattendue. Consciente de ses flatulences, était particulièrement odorante, elle s'était retenue de péter devant son petit ami pendant 2 ans pour préserver le glamour de la relation. Eh bien, le fait de se retenir autant lui a causé des problèmes à l'estomac, elle a dû être transférée à l'hôpital.
2: Tu m'étonnes.
3: Ah bah oui,
0: Je pense que le gars qui a appuyé sur l'estomac après 2 ans de... Ah ben là, si elle se lâche, à l'entrée de l'hôpital, tu mets une ficelle, c'est un cerf-volant là-bas. tu la retiens, elle est au-dessus, tu dis chérie, je vais te rentrer. Et enfin, le champion du jour, un Américain qui souffrait, alors vous allez me dire on est dans le même thème, mais des fois l'info c'est comme ça, un Américain souffrant de constipation sévère.
1: Ah, c'est ce que tu disais tout à l'heure.
0: Ne voyant qu'aucune méthode ne fonctionnait. Alors je vous le dis tout de suite, mesdames et personnes qui souffrent de ça, n'écoutez pas ce que je vais vous dire, en tout cas ne suivez pas ce conseil. Il a décidé de s'insérer une anguille vivante

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0: barbecue sur sa société. Ah. Payer avec la carte de la boîte et perdre le ticket, en passant tout en note de frais avec ticket TVA, ou en menaçant le patron de balancer le nom de sa maîtresse à sa femme.
1: Clairement la troisième.
0: D'accord, c'est excellent.
2: Bravo.
0: Je valide, c'est la bonne réponse. Deuxième question, comment peut-on justifier un barbecue en entreprise auprès de l'URSSAF? Ça, c'est une question d'Alain Liberti, le patron de là-haut.
3: J'ai entendu le mot.
0: Alors, petit A, séminaire d'entreprise. Ouais. Petit B, cantine trop dégueulasse aujourd'hui. Ouais. Petit C, fête de dépôt de bilan.
1: La fête du dépôt de bilan.
0: Ou le séminaire entreprise.
2: Séminaire, ça passe mieux,
0: ça marche mieux. Parce qu'une fête de dépôt de bilan, c'est rare.
2: C'est pas bon.
0: C'est généralement, tu passes un dépôt de bilan, tu dis, je vous en passe une dernière. Hein? Dernière question. Sous quelle appellation administrative peut-on servir des cocktails alcoolisés au bureau? Ça, c'est une question de Corentin.
3: Ouais.
0: Liquidation judiciaire.
3: Oui,
0: il y a liquide.
3: Oui.
0: Brainstorm libératoire.
3: Ah, bien.
0: Ou TVA, 5 tequila, non. Vodka, anisette.
1: Je vais dire la première.
0: Voilà, bien sûr. TVA. Oui. Tequila, vodka, anisette. Je dirais liquidation judiciaire, bien sûr, il y a liquide. Après, on peut tout tenter, de toute façon, vu ce qu'on a mis avant. Bravo, ma belle. Je te fais un gros bisou. Lucille, j'ai une question. Parce qu'aujourd'hui, on va faire un truc spécial aujourd'hui. Est-ce que, je posais la question tout à l'heure, à savoir si tu avais un appartement ou une maison. Tu as un appartement, balcon, pas balcon, jardin, pas jardin
1: Alors, c'est appartement avec un balcon et un jardin.
0: Un petit jardin.
2: Ah,
0: voilà. Mais parce que moi, je voulais t'offrir ce matin.

officiel après plusieurs mois d'attente. La patronne du Rassemblement National sera fixée sur son avenir politique en début d'après-midi. La Cour d'appel de Paris va rendre son verdict dans l'affaire des assistants d'eurodéputés du Front National qui lui avait valu en première instance 2 ans ferme et 5 ans d'inéligibilité. Si la peine est confirmée, c'est donc Jordan Bardella qui deviendrait le candidat du RN. Marine Le Pen doit dans tous les cas s'exprimer ce soir dans le 20h de TF1. L'heure de vérité aussi pour près de 730 000 lycéens. Les résultats du baccalauréat vont commencer à tomber dès la fin de matinée. L'an passé, le taux de réussite était de près de 92%. En football, le carton rouge retiré à un joueur américain sur demande de Donald Trump n'a pas empêché les États-Unis d'être éliminés.

0: avec des t-shirts gris.
1: Moi j'aime bien.
0: Que là, une chemise,
2: quoi, un peu.
3: Et j'ai mis un short que vous n'avez pas vu, mais j'ai le short qui va avec.
1: Et on a hâte de le voir.
3: Message de Nat. Je suis pas contente. Ils se moquent tous de mon cadeau. Attends que j'arrive, je vais les défoncer.
4: Ah merde.
3: Ah, oh la boulette. Parce que avant, ce que vous aviez oublié, c'est que ça, c'est le cadeau de Nat.
4: Aïe, aïe, aïe, aïe, aïe.
0: La moustache.
3: C'est pas Supercopter, ça, c'est quoi ça?
0: C'est Million
3: Ways. Ah, Million Ways. Mais voilà, je vais m'énerver. Ça, parce qu'il y a des motifs. Mais dis quelque chose, Cédric, dis quelque chose.

0: Et on est désolé.
1: On comprend pas ce qui s'est passé.
0: Il est à l'heure, celui-là. Pogacar, phénomène de vélo. Moi, je ne regarde pas le Tour de France, mais il faut avouer que même si on s'y intéresse pas, le gars est un
2: mais phénomène. Mais phénomène. Ouais,
1: ouais. Voici pour la peine. J'espère qu'on va pas apprendre dans 10 ans que.
3: Oui,
1: a priori non, parce qu'il est surveillé de près. Hein, mais...
0: Je pense qu'il y en a un qui est surveillé.
1: Oui, je pense.
0: Parce que c'est lui. La compile du Tour de France, spécial Pogacar avec la chanson du peloton pour Pogacar.

0: C'est une putain de tortue.
1: C'est une putain de tortue.
2: L'intonation. On va le réécouter parce que c'est le truc de fin qui est quand même assez intéressant.
0: Oh les gars, c'est pas je suis à la pêche. Je suis à la pêche avec mon pote, c'est pas j'ai chopé ça. C'est une putain de tortue. C'est une putain de tortue.
3: Comment il a pu pêcher une tortue?
4: C'est les gens qui relâchent dans la nature leur tortue. Ouais.
2: Mais pour les plus grands, alors il y en a qui attendent les résultats du bac, c'est aujourd'hui.
5: Ouais. Oui.
2: On a trouvé plusieurs réactions d'étudiants au moment où ils apprenaient qu'ils avaient eu le bac ou pas. On va commencer avec ce garçon qui visiblement attendait, lui, d'être bachelier. Alors depuis un petit moment quand même. Hein.
6: Oh putain, yes! Yes! Putain, ça fait 3 ans que je rate, putain de yes!
2: Ah ouais?
6: Champagne.
2: Ah, 3 ans quand même.
5: Ah, ouais,
2: on continue avec ce jeune homme, il sera au lycée avec sa mère pour voir s'il a le bac ou pas. Alors vous allez l'entendre très vite le résultat, surtout écoutez bien sa mère à la fin.
7: Oh frère, je suis pas sur la liste. Je suis pas sur la liste.
8: Oh non, il a raté son bac.
2: Allez, mente de rire. Puis il y a celui qui va fêter ça comme un foufou.
9: Là, aujourd'hui c'est la folie, ma mère va être contente. Je vais l'appeler là, je l'ai pas encore appelé. Mon père va être content. Ce soir on va manger du riz. Quoi?
1: Je m'en parle! Ce soir, on va manger du riz.
2: Oh, bon, alors, si ce soir, c'est riz.
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2: On en a d'autres encore pour tout à l'heure. Bougez pas, 7h49, la ville arrive.
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7: Salut tout le monde. Dans un instant, c'est ce que vous allez entendre. Rihanna, écoutez très fort si vous écoutez Europe 2. Tous les après-midi aussi, on est là entre 15h30 et 19h. Et à 18h, il y a le Coco paye ses boules aussi. Hier, j'ai offert des glaces. Et on en continuera aujourd'hui et demain. J'entends le pas de manière.
8: Voyons, mais tu vois.
7: Ah, ça bouge.
9: Mais non, mais vous me saoulez ce matin.
8: On lui a dit que son bac, il était pourri.
7: Moi, tu sais quoi,
9: mon bac.
7: Tu sais quoi, moi, je t'ai rien dit.
9: Tu sais
7: quoi, dit quelque chose, moi.
9: Non, ça t'a rien dit, toi.
7: Bah, merci, mon petit Corentin. Parce que t'es mon préféré.
9: Toi,
7: t'es mon
9: chouchou. Paquet, si t'as raconté, mec, ça sert bien à quoi. Tu pousses 4 potards, tu fais le malin.
10: Ah, Corentin, voyons.
9: Ah non, vous allez mourir, il saoulé.
10: Mais non,
8: pourquoi c'était ça? Mais tu connais l'alphabet par cœur, c'est bien déjà.
7: C'était quoi ton bac?
9: Ben, j'ai fait un bac pro. Je pouvais aller en général, mais j'aimais pas l'école.
7: Mais alors,
9: ben,
7: le problème, c'est très bien un bac pro.
8: Bah oui, c'est très bien.
9: J'ai un BTS.
10: C'est ceux qui s'en sortent le mieux, généralement.
7: Bah, Bergam, Ergadlous, crétin de gauche. Il écrit.

0: bien un bac pro.
1: Bah oui, c'est très bien.
2: J'ai un BTS.
3: C'est ceux qui s'en sortent le mieux, généralement.
0: Il est ergamergadeleuse, crétin de gauche. Il écrit des blagues de cul depuis l'âge de 18 ans. Il met des proutes à chaque fin de vanne et il va dire, il va rigoler.
1: Ouais, mais moi, j'ai eu un vrai bac.
2: Un vrai bac, t'as fait STMG, mais que t'allais en cerveau, tu faisais du diabolo dans la cour, qu'est-ce que tu parles.
3: Si tu veux, je change mon top, je fais le top des haters aujourd'hui. Non.
0: Sarouel. Coup de foudre à Notting Hill. On parle d'amour.
3: On parle d'amour. Oui.
0: Aimez-vous les uns les autres.
3: Ouais. Voilà. Et bah, est-ce que les animateurs ont déjà vécu un coup de foudre? On va le demander tout de suite. Pour commencer, on a Nikos Aliagas avec nous. Bonjour Nikos.
4: Salut Lélo. Salut Stouf.
3: Salut.
2: Tu apprendras à lire, toi, quand c'est marqué générique Starak, c'est pas 50 minutes. Ouais, bravo le bac S.
4: En même temps, il a eu un bac S, il a pas. Voilà.
2: Bah, ça sert à grand chose, regarde.
4: Évidemment, bah, c'est le générique de la Starak. Ouais, c'est ce que vous allez faire, Corentin. Je vais attendre, je vais vous mettre un petit suppôt calmant. On va attendre qu'ils nous mettent le générique de la Starac. Tu sais, fils, je suis là, je peux attendre quand je suis venu parce que c'est au firmament des étoiles qu'on retrouve les plus grands talents.
1: C'est gagné, gros.
4: Salut les loups. Salut Stouff.
2: Non, mais après, c'était mieux que 50 minutes inside.
4: T'en bouge pas, fils, je fais une photo sépia. Viens. Voilà, Stouff, t'as plus qu'à la retoucher pour enlever ta moustache.
3: Ça va, Nico?
4: Lélo, je suis en pleine préparation de la nouvelle saison de la Star Academy, mon émission favorite, mon coup de foudre télévisuel.
3: Ah, bah, et justement, en parlant de coup de foudre, à part pour la Starac, vous en avez déjà eu, Nikos, ou pas?
4: Mais moi, une chanson d'amour d'Élodie Frégé.
2: Oula.
3: Ah, j'adore. La ceinture.
4: Ah, coupe-moi cette merde. Je vais vous raconter ça à Capella. C'était un soir d'octobre 2013 pendant un prime de The Voice Kid.
2: Waouh.
4: Cette histoire commence, après quelques minutes, elle me fait frissonner les poils du lobe, me transperce l'orifice auriculaire, provoque en moi un désir indescriptible, elle me sauve la vie.
3: Vous parlez de qui? Une chanteuse qui chantait bien ou...
4: Pas du tout. Ah. Je parle de ma paire de boules qui est-ce qui m'a empêché de me suicider en m'empêchant d'écouter les interprétations de The Voice Kids.
2: Ah ouais.
4: Ces enfants qui reprennent du Abba en déprimant ou qui arrivent à rendre mon vieux Daniel Guichard plus triste que ce qu'elle est déjà. Ah, faut pas être au bord du burn-out pour regarder The Voice Kids, sinon c'est quel enfer. Donc merci à cette paire de boules qui est-ce qui m'a sauvé la vie. Tequilo, ça veut dire je t'aime en grec. Bisous les loups.
2: Non, pas du grec.
3: Oui, non, pas. Merci beaucoup Nico, à très bientôt. On va finir avec Jacques Chirac qui, lui, a connu le coup de foudre. Monsieur le Président, bonjour.
5: M'entendez de là-haut?
3: Oui, on vous entend très bien.
5: Ça va les vivants?
3: Oui, bien et vous?
5: Ça va. Alors, on a passé une belle soirée, on a regardé la Coupe du Monde pendant que Gorbatchev mettait des ananas dans le huc de d'Hitler. C'était une bonne soirée, on s'est détendu.
1: Ça rigole, hein?
5: Parler coup de foudre, c'est ça?
3: Oui, c'est ça. Et d'ailleurs, j'aimerais savoir comment s'est passé ce coup de foudre avec Bernadette.
5: Bernadette.
3: S'il vous plaît.
5: Écoutez, je vais être honnête avec vous, je peux bien vous le dire maintenant. C'était pas un coup de foudre.
3: Ah bon? Hein?
5: Pas tortillé du cul pour chez droit. De base, Bernadette, c'était juste un coup.
3: Monsieur le Président,
5: pas de foudre. Le coup de foudre, c'était avec ma secrétaire. Combien de fois m'a taillé le crayon pendant que Bernadette repassait mes pantalons? Et je peux vous dire que c'est vu connu, la taille de mes pantalons qui arrivaient juste en dessous des gougoutes, j'avais le temps de faire tout le Kama Sutra dans le placard. On m'appelait 5 minutes douche comprise. C'est pas pour rien. Quelle bonne époque. Oh merde, la porte vient.
3: Maman qui arrive. Ah, pardon.
5: Oui. Putain, j'oublie toujours qu'elle est arrivée. Ça va, mon amour? Ça va? Voilà, j'arrive tout de suite, ma chérie. Détends-toi.
3: On arrête là, alors.
5: Venez me chercher, j'en peux plus.
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0: Pendant ce temps-là, près de 12 000 personnes évacuées sont dans l'angoisse, évidemment, de retrouver leur habitation calcinée. Des centaines de pompiers sont également mobilisés sur d'autres incendies, notamment en Lozère et dans la Drôme, sur la commune de Die, où un feu de forêt dans une zone de montagne difficile d'accès a parcouru un millier d'hectares. Un mardi également, très politique, c'est cet après-midi que la Cour d'appel de Paris dira si Marine Le Pen peut se présenter à la prochaine élection présidentielle. C'est la fameuse affaire des assistants d'eurodéputés du Front National qui lui avait valu en première instance 5 ans d'inéligibilité, un verdict qui l'obligerait ainsi à céder sa place à Jordan Bardella. Emmanuel Macron, lui, est arrivé hier en Syrie. C'est la première visite d'un chef d'État occidental dans ce pays depuis la chute de Bachar al-Assad. Par ailleurs, les Européens doivent se retrouver dès aujourd'hui à Ankara pour un nouveau sommet de l'OTAN où il sera notamment question de la guerre en Ukraine qui avait lancé plus de 430 drones la nuit dernière vers Moscou au lendemain de bombardements russes qui ont fait au moins 28 morts et une centaine de blessés. Les États-Unis à leur tour éliminés du mondial de football. Aucun des trois pays co-organisateurs ne participera donc au quart de finale. La Belgique s'est imposée ce matin 4-1 face aux Américains. Un match marqué par le scandale du fameux carton rouge retiré à l'attaquant Follarin Balogun à la demande de Donald Trump. Mais sa titularisation n'a pas fait la différence. Donc la Belgique affrontera en quart de finale l'Espagne qui a battu le Portugal. Le mondial marqué aussi par les propos racistes d'une sénatrice paraguayenne à l'encontre de Kylian Mbappé après la victoire des Bleus. Vous êtes une femme méprisable et indigne de sa fonction, a écrit hier soir le joueur sur le réseau social X. La Fédération française de football va lancer d'ailleurs des poursuites judiciaires. Et puis la suite du Tour de France, la 4e étape partira de Carcassonne en début d'après-midi pour un peu plus de 180 km en direction de Foix. Un parcours accidenté avec plusieurs cols à franchir. Hier, Tadej Pogacar a remporté la 3e étape en s'emparant par la même occasion du maillot jaune.
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0: Troisième épisode de canicule, le mercure va continuer de grimper. Ce mardi, 45 départements supplémentaires vont à leur tour passer en vigilance orange du Finistère à la Savoie, en passant par la région parisienne où on attend jusqu'à 36 degrés cet après-midi. Vous aurez 31 du côté de Charleville-Mézières et Bayeux, 37 à Thonon-les-Bains, 39 à Blois et Toulouse et plus de 40 degrés localement dans le sud-ouest. 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
1: Salut, 8h06, bonjour et bienvenue sur Europe 2, merci de nous avoir choisi tous les matins. Nous sommes là entre 7h et 11h et on remet le couvert entre 15h30 et 18h, venez.

0: veut participer à notre barbecue.
1: Bah, forcément.
0: On en parlera tout à l'heure. Les bâtards du jour, aujourd'hui, elle s'appelle Brittany Keller. C'est pas beau, la bâtarde du jour, mais c'est un peu comme ça. On en parlera tout à l'heure. Et puis, les moins grosses têtes, juste avant 9h. L'équipe est en forme.
2: Oui.
0: On aime bien. Qu'est-ce qu'il aime bien au barbecue, mon petit Vito?
3: Moi, la côte de bœuf, j'avoue, je sais pas s'il y en a, mais.
1: Il y a rien au-dessus.
3: Je crois. Mais il faut que ça soit bien cuit. Moi, j'avoue,
0: toi, t'aimes bien cuit?
3: Je sais. Non, il faut que ça soit
1: bien cramé au-dessus. La croûte, faut qu'il y ait une croûte.
0: Bah, tu iras leur donner des leçons.
4: Bah, on le fera en direct.
0: Tu iras leur donner des leçons. Tu diras, dis donc.
1: Tu diras, dis donc,
0: qu'est-ce que t'as fait?
1: Non, mais le secret de la côte de bœuf, c'est qu'il faut la faire soi-même. Et en fait, avant de la découper, tu prends un couteau qui coupe vraiment bien.
4: Tu
1: racles le dessus, ce que tu vas pas donner aux invités, en fait. Parce que c'est tout fin, c'est juste de la croûte. Et là, tu manges.
0: Bien sûr. On peut continuer?
4: On a juste Spinny sur Twitch qui nous dit, quand tu fais pas de sport, t'as zéro bras, bah tu vas au bras zéro.
0: Pas mal ça.
1: Ouais.
0: Le bras zéro pour les mecs qui n'ont pas fait d'alter, c'est pas mal.
3: Pour Philippe Croison.
0: Allez, tous les pays organisateurs ont été éliminés de la Coupe du Monde. Je le dis, vous ne suivez pas le foot, au moins vous pourrez frimer à la machine à café avec ça. Les USA ont perdu 4-1 face à la Belgique.
1: Cette nuit, ce matin.
0: Mexique 3-2 contre l'Angleterre. Le Canada a perdu contre le Maroc.
1: Aïe.
0: 3-0, bravo les Marocains. Et Trump a fait savoir, alors ça c'est magique, qu'il ne s'intéresserait plus du tout à l'événement une fois sa nation éliminée. Ce qu'il y a de bien avec...
1: Il a tout tenté déjà pour qu'elle reste, mais bon là...
0: Ce qu'il y a de bien avec ce gars, Oumaoch, on choisit, c'est qu'il est sans filtre. C'est-à-dire que c'est pas un gars, diplomatie, le machin, le je fais plaisir à tout le monde. Non, il s'en cogne. Les

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2: Salut, c'est Europe 2 que vous écoutez. Bonjour et merci de nous avoir choisi. 8h16. Ah, déjà, quand est-ce qu'on y va, Stouff? Quand est-ce qu'on y va?
3: Ah, encore un peu de patience.
2: Ah, mais non, mais allez, quand est-ce qu'on va se poser sur la terrasse?
3: Tout n'est pas installé encore, c'est pas
4: bien.
3: D'ailleurs, je vais aller faire un petit tour, moi, à la pub.
2: Ah oui, nous, on veut les. C'est un déplacement d'antenne, on se déplace pas.
3: Oui, mais il faut laisse les gens s'installer.
2: Mais ils n'avaient qu'à s'installer plus tôt.
5: Et il a quelle heure notre avion pour la terrasse?
3: Mais ça va pas, les gars.
2: On a un bus.
5: On a un bus. On a un bus. On a un hôtel.
2: On a un bus qui nous prend en bas, on fait le tour de la rue, puis il nous reprend et nous remet au même
4: endroit. Ce serait drôle, en vrai.
2: Voilà.
4: Qu'on fasse ça.
2: J'étais foufou, malheureux.
5: On a fait le tour de l'immeuble.

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2: Europe 2
1: et c'est gagné. 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J'appelle du côté de je ne sais pas où. On y va.
3: Artigueloube.
1: Très bien.
3: Voilà.
4: C'est où ça?
1: L'Est. Allô, bonjour, Jessica.
5: Oui, bonjour.
1: Jessica.
5: Bonjour, Chloé.
1: Bonjour, madame. Jessica, une seule question. En ce mardi matin, quelle est la seule radio qui paie ton loyer?
5: C'est Europe 2.
1: Excellent.
3: Bravo.
1: Mardi 7 juillet, le loyer pour toi, ma petite Jessica. Qu'est-ce que tu fais comme métier?
5: Mais si.
1: Tu habites où?
5: Mais non, j'habite à Artigueloube, à côté de Pau.
1: Ah,
5: plus.
1: Ils me l'ont mis à côté de Strasbourg il y a 2 secondes. Hein, Artigueloube, hein, ça vient d'arriver.
3: Comment ça va être chiant à noter sur l'échec fait à Artigueloube.
5: Artigueloube, j'avoue.
1: C'est grand Artigueloube?
5: Non, c'est un petit village. On est 1500 habitants, je pense.
1: D'accord, très bien. Qu'est-ce que tu fais dans la vie, Jessica?
5: Je suis chargée de médiation.
1: Chez un
5: bailleur social, justement. Donc, on s'occupe d'un parc de 9000 logements. À peu près. Et du coup, je manque pas de travail, ça c'est sûr.
1: En gros, c'est quand ça veut pas payer, quoi.
5: Alors, pas forcément, moi c'est plus quand ça veut pas trop s'entendre entre voisins.
1: Julien Courbet.
3: Julien Courbet, c'est toi?
1: Ouais. Incroyable, ça doit être chaud des fois, non?
5: Alors des fois ouais, des fois c'est un peu compliqué, donc ça fait un peu bizarre.
1: Quel est le truc le plus bizarre que t'aies vu dans les histoires de voisins? Quel est le truc le plus dingue que t'aies vu?
5: Le truc le plus dingue que j'ai vu, c'était une dame qui mettait exprès, sinon le pire ça a été je pense un mouchoir. Qu'une personne avait utilisé pour s'essuyer les parties intimes et qu'il avait mis dans la boîte aux lettres de sa voisine.
1: Oui, c'est un message. C'est cadeau. Vas-y, va médiatiser.
5: J'ai médiatisé, ouais.
1: Montant du loyer.
5: 1283.
1: Ça
3: se gratte pas.
5: C'est dramatique.
1: Champ du Louvre, là, c'est une fortune. 1283, je demande à Josiane ma comptable. Josiane, c'est coco pour le loyer, Josiane. Attention, elle va sauter. C'est parti. Allez, il y a quoi en dessous? Mais pourquoi tu sautes? On allait attaquer le barbecue sur la terrasse, Josiane.
6: Justement, je monte la garde en bas. J'empêche Pascal Pro de monter vous rejoindre, sinon il va bouffer toutes vos merguez. Par contre, vous m'en mettez une de côté, hein.
1: Ouais, Josiane, évidemment, bien sûr que oui. 1283 euros. Je te fais un gros bisou, ma belle.
5: Merci beaucoup.
1: T'embrasse fort.
5: Bisous,
1: merci. On attend le décompte. Là, on va y aller vers 9h.
5: Je
1: suis en tremblement. Bisous.
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0: Salut tout le monde, 8h31, vous restez avec nous. Le top de Stouff dans un instant, ce sera quoi?
1: C'est les astuces pour se désintoxiquer de son téléphone.
0: Il y a un dossier sur Alyssa Milano, Anne sur...
1: Il y a un petit sourire là.
0: Je voulais dire, commence déjà par toi-même. Nous aurons les bâtards du jour dans un instant. Elle s'appelle Brittany Keller. Oh, vous n'allez pas l'aimer, Brittany Keller. Les news, la météo. Salut, 8h31. Mon petit Cédric, on y va. Quel temps va-t-il faire aujourd'hui, Cédric Lecor?
2: Salut à tous. Des pointes à 40 degrés encore cet après-midi dans le sud-ouest. Ça va encore donc chauffer. Ce mardi, 45 départements supplémentaires vont passer ce midi en vigilance orange. Météo plus complète à la fin de ce flash. Des scènes de chaos, des maisons en feu et des paysages de désolation. Le feu a désormais parcouru plus de 4900 hectares dans les Pyrénées-Orientales. 800 pompiers ont continué toute la nuit de lutter contre les flammes. 8 bombardiers d'eau supplémentaires sont attendus en renfort. En tout, près de 12 000 personnes ont été évacuées dans le massif des Aspres et à Isle-sur-Tête. Des habitants hébergés dans des centres d'accueil, dans l'angoisse évidemment de retrouver leur maison calcinée. Le préfet leur demande d'ailleurs de ne pas retourner sur les lieux pour le moment. Le bilan provisoire est de 11 blessés légers. Des centaines de pompiers luttent également dans d'autres incendies, notamment en Lozère, dans le Gard et la Drôme. Marine Le Pen pourra-t-elle se présenter à la prochaine élection présidentielle après plusieurs mois d'attente? La patronne du Rassemblement National sera fixée sur son avenir politique en début d'après-midi. La Cour d'appel de Paris va rendre son verdict dans l'affaire des assistants d'eurodéputés du Front.

0: envoyer Coé, c'est alimenté au 7, 12, 13. Si vous voulez vous braser au brasier.
1: Ta viande comme ça, c'est pour la cuire.
0: Il est très beau. Hein.
1: C'est un très beau brasero. C'est fabriqué en France.
0: C'est français, monsieur.
1: Voilà, c'est la France, c'est Made in France, histoire. 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
0: Oui.
1: 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Nous aurons tout à l'heure les bâtards du jour. Elle s'appelle Brittany Keller, vous n'allez pas l'aimer. Les moins grosses têtes, tout à l'heure nous reviendrons sur des nouvelles de Bigard, tiens.
2: Ouais.
1: Et on aura un Pierre et Maryse qui sera en direct.
0: La terrasse.
1: On y est quand sur la terrasse?
0: Mais on va y aller pour 9h.
1: Moi, je suis comme un enfant, moi.
3: Je vois ça, hein, l'autre, il est pressé. Hein.
1: On fait une émission spéciale barbecue. Oui. On va arriver à la moitié de l'émission, on n'est toujours pas bougé.
0: Ton barbecue, tu vas pas bouffer ta côte de bœuf à 8h30.
1: C'est pas ça, on peut être à côté le temps. On va arriver, il va faire trop chaud en terrasse.
0: Oui, mais il faut que les gens s'installent, Coco. Il faut qu'ils mettent le truc à chauffer, tranquillou et tout.
3: Ils viennent de loin, je crois.
0: Moi, je
3: vais aller mettre des bûches.
0: Il est tellement impatient.
1: Fait l'émission direct de la terrasse. Fait une demi-émission en direct de la terrasse.
0: Allez, arrête un peu.
3: Je suis d'accord. C'est pas toi qui paye le matos.
1: Ah non, mais bon. 8h37, j'ai envie de dire, j'ai envie de prendre l'air, moi.
3: Mais les micros, ça laisse juste, donc.
0: Ouais, commence pas, Sébastien, parce que ça va mal se passer cette histoire.
1: Si j'ai brouillé, aller une heure, autant de bordel pour une heure. En une heure, il va falloir tout faire. C'est-à-dire, ça va être fait du trampoline pendant que tu manges une côte de bœuf en mixant. Dépêche-toi, parce qu'on a fini.
2: 9h-11h, ça nous fait 2h.
0: Ah oui.
2: Le temps passe vite,
1: on va préférer 3.
0: Oui, puis après, il va tirer à l'intérieur, il fait trop chaud, je rentrerai bien à l'intérieur.
1: Pas du tout.
0: Si, ça va être ça.
1: On dit qu'on fait une émission côte de bœuf, on aurait dû y être depuis une heure déjà.
0: Et bah tu sais quoi, tu vas aller installer avec tes petits bras le brasero et tout ça.
1: Tu vas aller aider Sandrine Rousseau là à faire des braises.
2: Elle est là plus tôt.
3: Je t'ai rarement vu prendre les trucs autant à cœur.
4: Elle est là déguisée en chicandier pour passer une aperçue.
0: T'imagines
3: Sandrine Rousseau.
1: Bon, qu'est-ce qu'on aura dans un instant? Ah, Alissa Milano. C'est chaud pour Alissa Milano. Allez, vous voyez qui c'est Alissa Milano?
2: Oui.

0: Salut. Allez, salut. C'est comment Magnum Koué. Tous les matins, entre 7h et 11h, je vous réveille. Ah, ils n'ont pas aimé ma chemise. C'est pas grave.
1: Mais non.
0: Ça cartonne au Paraguay. Ça cartonne. Voici Alex Warren. Plutôt que de mettre des vannes, il faudrait mieux faire des bons mixos. Allez.

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1: Salut, dans un instant, les moins grosses têtes seront là. Nous, des nouvelles de Jean-Marie Bigard et Pierre et Maris qui viendront tout à l'heure vendre de nouveaux objets. Et ensuite, il y aura du sport, il y aura du déplacement d'antenne à 12 mètres d'ici en live de notre terrasse. Tout ça, c'est sur Europe 2. Voici le bâtard du jour.
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1: Oh ! Connaissez-vous Brittany Keller ? Vous allez me répondre que non.
4: Bah non.
1: Pas du tout. 31 ans. Elle a eu une rupture avec son ex. Mauvaise rupture. Son ex était footballeur. Elle a donc décidé d'engager un clown professionnel.
4: D'accord.
1: Pendant 14 matchs consécutifs, Bobo le Magnifique, en costume complet, s'est installé au bord du terrain, applaudissant chaque erreur, distribuant des confettis à chaque balle manquée par son ex, et jouant du kazoo après chaque mauvaise prise.
4: Wow.
5: C'est énorme.
1: Les coéquipiers ont créé une blague jusqu'à ce que Bobo revienne semaine après semaine.
5: L'angoisse.
1: Et Brittany a été finalement arrêtée pour harcèlement.
4: Ah, c'est drôle.
1: C'est incroyable. Il paraît que depuis, le clown a reçu 2000 offres d'emploi depuis la France pour aller bosser dans les stades du Paraguay.
6: Régler
1: le problème. Vous restez avec nous, 9h moins le quart.
7: 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Quand ça rigole comme ça.
1: Bradley Barcola et Jean-Philippe Mateta, ça nous fait
7: Barcola Mateta. De chaque côté, ils vont rire. 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

0: Oh, ils ont mis
1: les cocktails sont prêts.
2: Ouais, bah, Barf Spirit, ils sont prêts. Ils sont au taquet, chez taquet. Hein. Ouais,
3: ouais. Ah, mais je vous ai pas ramené des rigolos, moi, les gars. Attendez, vous êtes des fous, quoi.
0: Tiens, passe-moi quelqu'un. Je vais appeler quelqu'un. On a pris des gens au hasard toutes les heures. Je vous offre un bras zéro ce matin.
2: Un bras zéro.
0: On aura les moins grosses têtes dans un instant. Allez, j'appelle quelqu'un qui s'est inscrit au 7-12-13, qui a envoyé Coé. Terry.
4: Oui, allô.
0: Salut Terry, comment ça va?
4: Ça va bien, toi?
0: Ce serait pas Terry, le roi du bras zéro?
4: Mais si, effectivement.
0: C'est comme ça qu'on l'appelle. C'est comme ça qu'on l'appelle. Il est le meilleur grilleur de saucisses et de chipots de quel coin de France tu es?
4: Exactement, de Côte de Bœuf.
0: De quel coin de France tu es? Je suis en Côte de Bœuf.
4: Des Yvelines.
0: Très bien. Qu'est-ce que tu fais comme petit métier, mon Terry?
4: Eh ben écoute, je recherche actuellement un métier. Là.
0: Oh bah alors, je vais te dire, je t'offre ce matin. Je t'offre, ça me fait plaisir. Toutes les heures, on offre le bras zéro. C'est pour toi, la marque Brasier, c'est français. C'est une marque française de bras zéro. Il n'y a pas que nous qui allons kiffer le barbecue. Nos auditeurs aussi, c'est cadeau. Ça me fait trop plaisir de te l'offrir. Content ou pas, mon ami?
4: Ah, mais je suis très, très content.
0: Ah, bah alors, je suis content.
2: Oh là là.
0: Je veux des photos. Dès qu'il y a une chipo, la première qui grisouille et tout, tu m'envoies la photo, je veux la vidéo.
2: Baptême.
0: D'accord.
4: Mais bien sûr, bien sûr.
0: Salut mon grand. Gros bisous à toi. Salut mon Terry.
4: Des gros bisous à tout le monde.
0: À bientôt. Attention, c'est le moment de la culture qui arrive après la saucisse, la culture.
2: Europe 2, il est 8h50 et tout de suite, c'est l'heure des moins grosses têtes avec Laurent Ruquier.
5: Allez ! Bonjour à tous et bienvenue. Bienvenue dans les moins grosses têtes, alors que je suis en vacances de l'autre côté, je suis venu chez vous. Autour de la table aujourd'hui, mes petites grillades à moi, elle est un peu notre merguez, elle est belle, elle est fine, mais quand on lui fait la bise, elle pique un peu.
2: Bonjour.
5: À sa gauche, lui c'est notre saucisse, dès que tu le piques, il pète.
6: Bonjour, faut pas me piquer moi.
5: À ses côtés, notre...

0: 14h.
1: On n'aura pas autant. Hein.
0: Pour reprendre le titre aux Argentins. Bonne réponse de Corentin.
2: 16 tonnes de viande.
0: Oh là là. On termine avec une question d'un auditeur, Monsieur Flatu de Lens.
2: Ah oui.
0: En 2014, le duo de chefs britanniques Sam Bonpas et Harry Parr ont réussi à cuire un steak de façon insolite. Ah. Comment ont-ils fait ?
1: Ah, sur avec... la bagnole ?
0: Non.
3: Avec des panneaux photovoltaïques ?
0: Non.
4: Avec un produit chimique ?
0: Alors non, mais c'est plus dangereux.
3: Au lance-flammes ?
0: Non.
1: Bah, au contraire, au froid peut-être.
4: Dans un incendie.
3: Ah non, ils pétaient, ils se mettaient un briquet dessus.
0: Ce que et dire. Non, et non, la piètre, on appelle
3: ouais,
0: ça.
3: Ouais, voilà.
0: Non.
4: Dans un incendie. Piètre. Un incendie de forêt.
0: C'est
4: un peu de
0: pas un incendie, ou... c'est encore bien plus que ça.
3: Un truc radioactif ?
0: Bah non, entre les deux.
4: Une explosion nucléaire.
3: Un volcan.
0: Ils ont cuit le steak au-dessus.
1: Oh bah,
0: un volcan en fusion.
3: Faut une longue perche.
0: De Pietro. Eh bien, mes chers moins grosses têtes. Oh,
3: c'est déjà fini.
0: Déjà fini pour aujourd'hui. Rendez-vous jeudi prochain. Et sachez ceci, la carotte sent moins bon sans son A. Merci, au revoir, à la prochaine. Allez, ça fait crotte.
3: Eh oui,
0: bon, allez, bientôt.
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1: Ah bah oui, sauf que non, tu veux.
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3: Ça y est, je peux aller m'installer ?
4: Ah, on y va, il est 57, Stouff, là.
3: Stouff, c'est vraiment...
5: Tu vas lancer les infos et on va aller s'installer.
4: Oh là là.
3: Mais pourquoi on peut pas y aller? Mais c'est quoi?
5: Mais vas-y, si tu veux. Bah oh là ouais, là, vous êtes trop lourd. Allez-y. La prochaine fois, vous prenez vos bras, vous faites...
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3: Bah voilà, j'y vais.
5: Non, c'est pas les infos.

0: comme ça.
1: On l'entend râler.
2: C'est un enfant.
0: Mais sans déconner, quoi.
2: C'est un enfant.
0: Tu sais qu'il écoute à côté, en fait.
1: Je me marre si on arrive là-bas et qu'il a déjà son assiette et comme tout seul, là.
0: Non, on va juste rappeler qu'avec nous sur la terrasse, tout à l'heure, on aura la Maison Camus. C'est ceux qui viennent nous faire le brasero avec Romain. Voilà, on les remercie.
1: On
0: leur fait gros bisous.
3: Et moi, je reste au studio, mais j'ai reçu les sons pour le sport, les gars. Vous allez mourir.
2: Ah ouais?
3: Ah oui, c'est pas de la danse classique.
0: Ça, c'est Jumpman.
2: T'as un exemple, là?
3: Je peux le trouver. Je pense que vous allez crever.
0: C'est vrai?
3: Oui, surtout Koé.
0: Petit Koé? Ouais. Bah, tu sais quoi, ça lui fera les pieds. Non, tu l'as ou pas, là? Vas-y, non, tu l'as pas? Bon, alors ensuite,
2: il y a quoi d'autre, alors?
0: Il y a Bar Spirit, c'est les copains de Corentin, voilà. Ça, qui viennent de Bretagne.
2: Qui nous faire des cocktails.
0: Cocktails, voilà, avec Julien. On lui fait de gros bisous. On a les éleveurs de la Charentonne qui t'ont amené plein de viande. Voilà, Audrey, pareil, on les embrasse. Ils ont plein de boutiques un peu partout en France. Tu vois?
1: Bah, ça va, ça.
3: Ouais.
1: Ah, FN Radio, ils écoutent ça tous les matins, ils font pas de trampoline, hein.
2: Ça va être
1: voilà,
2: énervé,
1: tranquille. Ça. Là, je pense que c'est le début. La meuf, elle est. Allez, vous êtes prêts?
0: Et donc, on aura Elena de Jumpman qui va nous faire du trampoline aussi. Donc, avec cette musique-là, visiblement.
1: Et là, je décède.
2: Il faut suivre, là.
3: Ça va être horrible. 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
4: Je suis là.
3: Ah, il est là.
4: Ça y est, alors là, bah voilà, ça c'est bien. Bah voilà, bah qu'est-ce qu'on fout à l'intérieur alors que tout est prêt. Voilà, on est à côté. Non, mais c'est vrai, écoutez, j'ai l'impression qu'on est le matin de Noël. Il est 7h, 8h.
2: Et t'as pas le droit de descendre.

0: Mais on t'avait dit que t'allais cuire, petit larbin.
1: Ah, hey, là, on est bien. Je vais prendre une petite casquette parce que ça, le temps pour les chauves. Reste avec nous. Dans un instant, émission spéciale barbecue en live. C'est notre première, seule et unique déloc de l'année. Et aujourd'hui, nous sommes à 22 mètres de notre studio. Autant vous dire que là où des radios prennent des bus pour aller faire le Tour de France, ça coûte une fortune, ça fait pas d'audience. Mais on s'en fout. Nous, eh bien, ça coûte pas cher. On sait pas si ça fera de l'audience. On vous dira ça bientôt. Mais en tout cas, c'est au bout de la terrasse. Et nous, on a une empreinte carbone qui est nickel.
2: Exactement.
1: T'as remarqué, on dépense ouais. rien. Tout de suite, bougez pas.
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1: Allez, on sort tout de suite. À tout de suite.
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1: Il est exactement 9h du mat en live de notre terrasse. Merci d'être là puisque ce matin, émission spéciale barbecue avec bon, petite chaleur. Ne cache pas qu'on va être bien. Ça sent déjà la merguez. A tout de suite, ne bougez pas l'heure.
3: C'est 11h.
1: Cédric Lecor, salut mon Cédric. Alors, quel temps va-t-il faire? Je peux vous faire la météo. Paris, Île-de-France. Chaud.
6: Oui, chaud. Et chaud partout d'ailleurs. Hein. La chaleur poursuit son offensive. La vigilance orange canicule va être étendue à la mi-journée à 61 départements avec plus de 40 degrés, même localement. J'y reviens dans deux minutes. L'heure de vérité pour près de 730 000.

aussi sur les plages normandes. Notamment, vous aurez 26 degrés sous les parasols cet après-midi à Courseulles-sur-Mer avec une eau à 20 degrés. Mais la crème solaire reste indispensable avec un index UV de 8. Tout comme en Vendée et dans le sud-ouest où la baignade est plus douce, 22 degrés. Dans l'océan, à la Tranche-sur-Mer et Cap-Breton, ça grimpe à 25 degrés sur la Côte d'Azur du côté de Hyères et même 26 au Lavandou.

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1: Nous sommes en direct de notre terrasse aujourd'hui pour une émission un petit peu spéciale. J'espère que tout le monde m'entend. Oui, tout va bien,
2: oui, oui, c'est nickel.
1: Parfait, je suis content, je suis ravi d'être là. Nous allons essayer tout à l'heure des choses qui m'ont l'air un petit peu compliquées. J'ai comme l'impression que je ne suis pas venu ici pour souffrir, mais j'ai un petit peu l'impression que je vais souffrir quand même.
3: Ça te fera du bien, non ?
1: Excuse-moi, on pourrait me dire où est Pietre ? Ça le fait chier d'être à l'heure ? Il y a un couloir à prendre.
3: Je sais pas où il est passé. Non, mais aux toilettes.
1: Un couloir à prendre, il trouve le moyen de pas être à l'heure pour reprendre l'antenne.
3: Ah, il est là, regarde, il arrive nonchalamment.
1: Hey, au niveau touriste.
4: Il arrive tranquille.
1: T'es à l'aise, toi. Bah oui, mais peut-être un peu trop. Voilà. Tiens, merci beaucoup. Merci, ma petite Mel. Nous sommes en live sur notre terrasse. Il va faire chaud aujourd'hui. Combien les températures à Paris, je crois, on... 37, 38 dans le sud de la France et dans le centre, on va atteindre les 40 aujourd'hui. Il y a du brasero qui est en train de se préparer. Là, ça rigole pas, les gars.
2: Oh là là, on entend sur un bon dans le couloir. Là. Là,
1: ça, vous avez pour l'instant embaumé l'intégralité
4: de l'étage.
1: Du couloir et de l'étage.
4: Ah ouais, ouais.
1: Les Josiane, je peux vous dire. Je sais
3: arrête,
1: pas.
3: Arrête, elles sont pas loin.
1: Je sais pas si les chèques vont être faits, mais ils vont tous sentir le bœuf. En tout cas, je veux dire que tous les gens de l'immeuble qui vont recevoir leur salaire, ils vont dire c'est sympa cette odeur de barbecue. On aurait préféré une prime, mais bon. L'équipe est en forme, vous êtes bien.
3: Voilà,
4: oui.
3: T'es content, t'es heureux?
1: Ouais, je suis. Bah oui, non. Enfin, attendez, c'est normal. Moi, il est 9h06. Depuis tout à l'heure, je trépigne.
3: Je sais bien.
1: Depuis 6h du match, je suis comme un fou. On va dire bonjour à nos camarades. Tiens, il faut m'aider sur les marques, faut m'aider sur les copains.
3: Il y a Romain de la maison Camus.
1: Qui parle? Viens, Romain. Ça va, mon Romain? Est-ce que t'es en forme?
5: Impeccable.
1: Romain, faut que tu m'expliques un petit peu qu'est-ce qu'on va faire de beau, qu'est-ce qu'on va manger.
5: Là, ça va être sympa. Là, on fait des petits légumes, c'est pour la diète, ça.
1: Ça, c'est bien.
5: Et après, on fait un peu de bœuf, là.
1: Ah, j'aime bien un petit peu de bœuf. Alors.
5: Ah oui, on a fait, ouais.
1: Voilà, là.
5: Oh, c'est des monstres.
1: Oh là là.
5: C'est un petit boucher, là, par chez moi, c'est top, ça.
1: Ça, c'est quoi
5: ça, c'est quelle Black Angus, celle-ci, là.
1: Oh! Non, juste celle-là ou les autres aussi?
5: Non, c'est les mêmes.
1: Oh là là là là là là. Donc ça, c'est donc de la viande, hein, pour ceux qui n'ont pas l'image. Donc ça, ensuite, ça se met là-dessus. Combien de temps de cuisson? Quel est le secret pour faire une bonne côte de bœuf?
5: Ah, ça dépend, parce qu'en fait, le brasero, ça chauffe plus fort qu'un barbecue classique.
1: Ouais.
6: Ah ouais?
5: Ouais, ça chauffe plus fort. Donc ça dépend de l'épaisseur de ça, mais on fait tellement que le temps, moi, c'est un aléatoire. Ah bah.
4: Faudra faire attention parce qu'il y a un connaisseur là.
5: C'est vrai.
6: Oui, je suis pointilleux sur la côte de bœuf.
1: Ne le prends pas mal s'il dit que la sienne est mieux réussie que la tienne. Je te le dis tout de suite.
5: Pas de souci.
1: Nous aurons un bar tout à l'heure, Stouff. Est-ce que tu peux nous en dire plus sur le monsieur qui est là-bas?
3: Alors ça, c'est Corentin qui va t'en dire.
1: Corentin, vas-y.
6: Alors, chacun sa spécialité.
1: Va rejoindre ton ami.
4: Bar Spirit. Bah moi, je connais Julien. Je connais pas le monsieur. On l'a pas vu.
1: Alors,
4: je l'avais rencontré au mariage d'un ami et on avait bizarrement très sympathisé.
1: Voilà, c'est-à-dire qu'à la fin, vous rouliez ensemble.
4: Exactement.
1: Vous vouliez vous marier, il paraît, à la fin.
4: Présenté.
1: Quel est le prénom?

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1: C'est classe, c'est efficace. On a envie de l'acheter ou pas. Restez avec nous, c'est Europe 2. Bonjour, il est 9h12.
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1: On arrive dans un instant. Ah, la France, on rejoue quand? On rejoue quand, les gars? On rejoue jeudi?
3: Jeudi 23.
1: Ah, jeudi, on va gagner. C'est moi qui vous le dis. C'est Europe 2. Debout tout le monde. Bonne journée. Il va faire très beau et très chaud. Oh.

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0: C'est bon, on a compris, monsieur le président.
3: C'est Europe 2, salut, on est en direct de notre terrasse, sa barbe. Alors, je vous explique, si vous êtes à la radio, vous êtes chez vous, nous allons faire la première émission qui va vous donner faim. Pourquoi ? Parce qu'à côté de nous, il y a un bras zéro, un vrai, un beau. D'ailleurs, on vous en offre un toutes les heures, c'est notre cadeau. Alors là, pour l'instant, ce sont les légumes qui cuisent. Ouais, ouais. C'est la formule. Bon, on a mis de la
4: c'est
3: petite.
4: C'est pour se donner bonne conscience.
3: Il y a des petits chorizo derrière, tu l'as vu ou pas ?
5: Ah ouais.
3: Il est planqué derrière, il y a des petits chorizo. Ensuite, on attaquera le sérieux. Ensuite, il y aura le bar à cocktail qui va se déclencher. Et j'ai donné ordre à notre ami de ne pas servir tout de suite l'équipe. Parce que bon, je les connais et que cet après-midi, c'est pas comme si on avait une émission à 15h30 et que tout. Non, mais toi, tu as un énorme problème.
6: Qu'est-ce qu'il a fait ?
3: Mais il est alcoolique ! Qu'est-ce qu'il a fait ? Il est alcoolique !
4: Je faisais coucou au barman.
3: Voilà, il fait pas. Non, alors le coucou avec le pouce qui fait semblant de verser, c'est pas un coucou.

0: en face de nous. Et nous, on va se mettre là.
1: Et là, je vais me mettre là, moi je suis bon élève. Toi, tu te mets sur le bord, Piet. Non, non, tu te mets là, Piet. Bonjour, Elena. Ça va? Bonjour. Voilà. Alors, moi, j'enlève mes petites chaussures.
2: Voilà. Non, je vais me faire parce que moi, il va falloir que je me change de haut, moi, après.
1: Voilà. Très bien. Donc, moi, je me mets là.
3: Elle a l'air gentille, Elena.
1: Elle a l'air gentille, Elena. Ah, ouais, en même temps, elle va pas non plus. Stouff, tu te mets là.
2: Elle a l'air marrant. Faut que change-moi, moi.
1: Pourquoi tu changes ton haut? Ah, parce que tu vas aller. Ah oui, ouais. Ah oui, ah bah oui, ah bah oui, évidemment.
3: Stouff va pas voir. Moi, je vais voler, les gars, je vous le dis. Hein.
1: Stouff va pas voir les baloches qui. Et comment on dit les. Bon, on dirait, on va pas traduire.
0: Baloches.
1: Alors, effectivement, ça trampolise. Alors, par contre, je vais peut-être avoir la gerbe parce que moi, je suis un peu sensible.
2: Tu veux que je tienne le micro, peut-être?
1: Non, non, non, non, non. Pour l'instant, alors, nous allons faire. Ça s'appelle le jump.
3: Alors, je l'ai pas pris parce qu'elle a resserré de mon côté.
1: Oui, parce qu'elle a dit le gros. Est-ce que, madame, demandez-lui si ça supporte les gros.
4: Толстых носит этот вес?
5: До 150 килограмм.
4: 150 кило.
1: Voilà. Oh, alors, bon, elle aurait pu. Je ne crois pas qu'elle aurait pu dire vous n'êtes pas gros.
2: Elle aurait dit ça devrait aller. Потому что можете выдержать.
4: Attention à ne pas manger directement.
1: Non, bien sûr.
4: Avant.
1: Alors, attendez. Donc, j'explique pour les gens qui ne nous voient pas. Donc,
0: c'est un trampoline avec un guidon de vélo.
1: Eh ben, on est d'accord. Voilà. C'est un trampoline avec un guidon. J'aurais pas expliqué mieux. Et Elena, ici présente, donc, qui vient de Picardie, comme on vient de l'entendre. Donc, fait ça depuis combien de temps? Depuis combien de temps elle fait ça?
4: Сколько уже вы этим занимаетесь?
5: 11 лет.
4: 11 ans.
1: Et on n'en trouve pas en France des dames comme elle. Il fallait les chercher en Russie, on est d'accord.
4: Et вас таких, как вы, больше нет во Франции?
5: Нет.
1: Voilà, c'est une technique russe.
2: Ouais.
5: Да.
1: Mais alors, parce que ça a été inventé en Russie, ça vient d'où?
4: Откуда вообще этот концепт пошел? Это из России.
5: Концепт появился в Америке более 30 лет назад.
4: Le concept a été inventé aux États-Unis il y a 30 ans.
1: Ah, d'accord.
0: Ah, quand même.
3: Et Vladimir,
5: il fait ça. Et on est создан для реабилитации. У тех, у кого проблемы с коленями, суставами.
4: C'était pour la réhabilitation des gens qui avaient des problèmes des articulations et des genoux.
1: Donc, alors, est-ce que j'allais le dire, est-ce qu'il y a des contre-indications? Est-ce que c'est dangereux pour les genoux, les jambes?
0: On s'en fout, c'est chiant, on y va.
1: Mais attends, parce que Pierre Stouff, elle n'est pas prête.
2: Mais non, mais je vais essayer, les gars.
5: Да, любые активная фаза любых

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0: Chloé le matin sur Europe 2 est entourée d'une équipe de journalistes. 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
4: Excusez-moi, j'étais en train d'appeler Elena. Je ne sais pas si vous entendiez, mais nous sommes en pleine séance de pré-passeport, ouais. Voilà, je ne sais pas si vous m'entendez bien, vous m'entendez?
5: Oui, c'est bon, oui, ça va, très bien.
4: Pas trop, voilà, on m'a donné un micro comme Elena, j'ai le même micro que vous. Voilà, puisqu'on m'a dit, si vous voulez faire un barbecue, c'est bien, mais il faut...
5: Le mériter.
6: Régime direct.
4: Et comment le mériter? Parce que de toute façon, ça, après manger, je...
6: Ah bah oui, oui.
5: Bah tu peux pas, hein.
4: Quels sont les risques, Elena, de ce qu'on va faire là?
7: Какие риски после занятия, во время занятия джампингменом?
8: Риски стать очень счастливым, выйти после тренировки красивым.
7: Я довольна. Это риск позитив, de devenir plus heureux, de
4: maintenir. Bah voilà.
7: Et de se remplir des bonnes émotions. Sûr,
4: oui. Alors, Stouff, oh là là, Stouff, elle est, vous savez, Stouff, elle est allée chercher, j'ai l'impression
5: que elle est changée complète.
4: Ouais, j'ai l'impression que dans j'ai l'impression que dans son tiroir, il y a un truc de sport, il y a un truc, on fait du karaté, pas de problème, j'ai un kimono, on fait de la lutte, ouais, pas de problème. Stouff, t'as pas de micro par contre. Ah d'accord, ouais, bah pardon. Bon, ok. Alors madame, allez-y, je vous en prie.
8: Спасибо, готова вспотеть.
7: Est-ce que vous êtes prête à être essoufflée?
4: On dit prêt, madame.
8: Ok.
4: Pénible.
6: Fais pas trop le mal, on va galérer sinon.
8: Ok, let's go.
4: Faut que je sois gentil.
8: Я покажу технику.
7: Elle va vous montrer la technique.
4: Ah, la technique alors, madame, allons-y.
8: Il y a deux techniques différentes.
4: Voilà, la plus simple.
8: C'est un acrobatique trampoline.
7: Ça, c'est une trampoline acrobatique.
4: Oh merde.
8: Yes.
5: Le chat, il a déjà bougé.
8: Forget. Забыли.
7: Oubliez cette technique parce que c'est pour des amateurs.
4: Ok,
7: pas pour des professionnels.
4: D'accord, coupe la musique. Alors, vas-y, attends.
8: Как мы должны прыгать?
4: Voilà.
7: Non, on doit sauter maintenant.
8: Моя

0: Mais une valse.
1: C'est que l'échauffement, mec, là.
2: Mais moi, François Feldman, valse de Vienne.
3: Et naze.
1: Une autre encore.
2: Une autre.
3: Yes, good. Ah, yes, go.
1: Celle-là, elle est bien. Celle-là, elle est rapide.
3: Alors encore.
2: L'heure des infos va arriver.
3: March. Il y a bien du niveau. Il vous croit.
2: Hein?
3: Il croit en vous.
2: Ouais, moi aussi, je
3: crois. Go. Hop.
2: Allez, elle dit qu'il faut marcher.
3: March.
2: Allez.
3: March. On fait une marche.
2: Ouais, bah c'est super, ça.
3: Yeah, toi, deux. Inspire, expire.
2: Allez, magnifique. 9h32, restez avec nous.
4: Il faut toujours respirer.
2: Dans
4: toujours
2: un instant.
3: Hey, vous êtes trop bon, en fait.
2: Je vais vous dire un truc, on va continuer pendant les infos.
3: 4. Quoi?
2: Putain, je sais plus ce qu'il faut faire.
3: Et
2: on est sur Europe 2.
3: Base, mais pour le
2: et news. À tout de suite.
4: C'est un saut de base.
5: Les infos, c'est avec Cédric Lecor pour oui,
6: le temps qui se repose un
5: ouais,
6: petit
5: ouais,
6: peu.
5: Je vais laisser souffler deux secondes.
6: Des pointes à 40 degrés cet après-midi dans le sud-ouest. Ça va encore chauffer. Ce mardi, 45 départements supplémentaires vont passer ce midi en vigilance orange. Météo plus complète à la fin de ce flash. Des scènes de chaos, des maisons en feu, des paysages de désolation. Le feu a désormais parcouru plus de 4900 hectares dans les Pyrénées-Orientales, mais n'a pas progressé pendant la nuit. Quelques 800 pompiers continuent de lutter ce matin contre les flammes. 8 bombardiers d'eau supplémentaires sont attendus en renfort. En tout, près de 12 000 personnes ont été évacuées dans le massif des Aspres et à Isle-sur-Tête. Des habitants hébergés dans des centres d'accueil, dans l'angoisse évidemment de retrouver leur maison calcinée. Le préfet leur demande ce matin de ne pas retourner sur les lieux pour le moment. Le bilan provisoire est de 11 blessés légers. Des centaines de pompiers luttent également dans d'autres incendies, dans d'autres départements, notamment en Lozère, dans le Gard et la Drôme. Marine Le Pen pourra-t-elle se présenter à la prochaine élection présidentielle après plusieurs cinq mois d'attente. La patronne du Rassemblement National sera fixée sur son avenir politique en début d'après-midi. La Cour d'appel de Paris va rendre son verdict dans l'affaire des assistants d'eurodéputés du Front National qui lui avait valu en première instance 2 ans ferme et 5 ans d'inéligibilité. Si la peine est confirmée, c'est donc Jordan Bardella qui deviendrait le candidat du RN. Marine Le Pen doit dans tous les cas s'exprimer ce soir dans le 20h de TF1. L'heure de vérité aussi pour près de 730 000 lycéens. Les résultats du baccalauréat vont commencer à tomber dès la fin de matinée hein, vers 11h30. L'an passé, le taux de réussite était de près de 92%. En football, le carton rouge retiré à un joueur américain sur demande de Donald Trump n'a pas empêché les États-Unis d'être éliminés du mondial. Large victoire cette nuit, 4-1 de la Belgique qui s'est donc qualifiée en quart de finale. Les Belges seront opposés aux Espagnols qui ont éliminé 1-0 hier soir le Portugal de Cristiano Ronaldo.

0: Ouf.
1: 4.
0: Vous allez bien?
1: 3.
0: Ah là, là on lève les bras.
1: Milieu.
0: Milieu. Elle lève les bras très très. Putain, la musique.
1: Go, go, go.
0: Allez, on
2: va être au Technival.
1: Allez, allez, allez.
0: C'est donc ça cette sensation, les gens qui prennent de la drogue. Donc ils écoutent de la techno, ils ont l'impression de sauter sur un trampoline.
2: C'est ça.
1: Allez, maintenant on s'accélère, on s'accélère.
0: Ah ouais, je vais crever, hein. Je vais vous le dire officiellement. Je vais crever.
1: Sprit, trapi, trapi, plus énergie.
0: Scrut, trapi, ça veut dire quoi? Pourquoi elle a dit énergie, la dame? Elle a dit énergie. Je l'ai entendu, elle a dit énergie. Je suis sûr qu'elle a dit je suis une envoyée d'énergie. C'est ça qu'elle a dit, non? Je suis une envoyée d'énergie, je suis là pour vous faire crever.
1: Good.
0: C'est qu'elle a dit.
1: Go. Ah. Genou, ferme.
0: Ah. Ouais, j'ai genou fermé.
1: Genou.
0: Ouais. Ouais,
1: super, go.
0: Bien sûr, ouais.
1: Tout, tout, tout.
0: Bon, bah là, je vais crever, c'est officiel.
3: Oh, c'est juste pour l'équilibre,
1: yes.
3: Une barre.
1: Ferme, activer.
3: Et de ne pas toucher.
1: And push.
0: Eh bien,
3: il faut s'activer.
1: Non, non, non, continue.
0: Ah, mais il faut savoir s'arrêter dans les bons moments. Hein. C'est comme quand on fait l'amour, hein. Quand c'est trop, c'est trop. Hein.
1: Juste recommander à tuer.
3: C'est juste le début, monsieur.
0: Connaissez
3: c'est juste le début. Vous
0: connaissez l'expression française, quand c'est trop picot.
3: Yes, let us lift.
2: Vas-y, je vais taper un sprint, quoi.
0: Okay. Regardez, faites-lui pour lui, lui, il est au taquet, lui.
3: Quand t'as jaillé, c'est des niveaux en
0: hein, ah, l'air. Mais elle est aussi essoufflée, la dame. Coupe la musique. Je...
2: Comment ils font ça? Mais ça que je veux faire là. Comment ils font ça là?
1: Super, side to side.
3: Vous êtes formidable, monsieur. C'est très bien.
0: Eh ben, pour la peine, il va y rester. Tiens, voilà.
4: Elle est gentille, hein.
0: S'il y a des gens qui veulent faire des cours, ils viennent où alors, mademoiselle?
3: Oui, quand
1: je Jumpman Studio.
3: Il y a une salle de sport Jumpman.
1: Avenue Alpha.
0: Je tends la main depuis 5 minutes. Il y a des mecs qui sont morts.
3: 2 Avenue Alpha. Dans le
1: 16e.
0: On
3: se
0: pas la main aussi,
3: à côté de l'Arc de Triomphe, à 2 minutes à pied.
0: Comment ça s'appelle à côté de l'Arc de Triomphe, vous dites?
3: C'est salle de Jumping Man.
1: Jumpman.
3: Jumpman.
1: Oui, oui, oui.
0: Merci, merci.
3: 2 Avenue Alpha.
1: Attends, moi, je voulais juste voir. Et tu peux faire quand tu jumps très vite?
0: Oui.
1: Ce que ça donne?
0: Quand tu jumps, le vis, very.
2: Prépare la grosse musique vénère.

0: Si quelqu'un arrive avec une aiguille, Thomas Pesquet de là-haut, il la voit, fait.
1: Je vous jure que c'est vrai. Pourquoi il y a une palette dans l'espace?
0: Reste avec tout. Ah, c'est vrai que c'est mieux. Je fais pas bien le ballon de Baudruche. À tout de suite, on est sur Europe 2.
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0: Si vous venez pour l'émission spéciale barbecue, bienvenue dans la seule émission qui a offert manger de la côte de bœuf par les oreilles. Ça n'existe nulle part, sauf chez nous. Dans un instant, il y aura des légumes, et il y aura du saucisse, et il y aura de la côte de bœuf. C'est ici sur la terrasse.

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1: Je crois que visiblement, Pierre et Maryse ont décidé de venir sur la terrasse parce que je crois qu'ils veulent en parler dans le téléachat, si je dis pas de bêtises.
2: Exactement, ça a été un téléachat spécial barbecue.
1: Eh bien, bonjour à tous et bonjour à Europe 2, bonjour Maryse.
3: Eh bien, bonjour Pierre.
1: Bonjour chers téléachateurs et chers téléachateuses, bonjour.
3: Bonjour Pierre.
1: Eh bien, chère Maryse, je vous dis bonjour Maryse.
3: Oui, bonjour
1: bienvenue
3: Pierre.
1: Dans ce magnifique téléachat des jeux vidéo barbecue de Koé sur Europe 2, Maryse. Vous entendez le bruit de ce qui est en train de cuire. Qu'allons-nous

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0: justement, ça tombe bien, puisque c'est un trampoline que David t'a ramené.
1: Et moi, je vous préviens.
2: Tu vas être content.
1: C'est ce qui va se passer toute la nuit. Je vais rêver de trampoline que je vais faire des sauts. Venez avec moi, on va voir. Allez, c'est un trampoline. Je saute par la fenêtre.
3: Mais non.
1: Ah, c'est celui-là. C'est celui-là qu'on offre. Ah, c'est top. Donc c'est pour une fois qu'on voit ce qu'on offre.
2: Effectivement.
0: Ah oui, c'est génial.
1: Et Pierre, tu m'avais dit c'est un tout petit.
2: Bah non,
1: moi, je croyais que c'était un tout petit terrasse.
2: Vous voyez plus petit aussi.
1: Ah, et ça, c'est comme du Corten.
4: Exactement. Et c'est celui-ci qu'on offre, mais c'est surtout celui-ci qu'on t'offre à toi.
1: Oh, mais ça, c'est
4: pour chez toi.
2: Ah, c'est trop gentil, les gars.
1: En plus, je suis venu en scooter. Ah, écoutez, c'est parfait.
4: Attends, ouais, jamais. C'est nickel.
1: Ah non, mais alors là, dans deux minutes, j'ai que des messages de potes qui me disent bon, on va l'essayer.
0: Quoi. Oh, bah, ouais, à ce week-end.
1: Alors, ça chauffe en combien de temps?
4: Là, on est sur 20 minutes à peu près.
1: Ah, c'est génial.
0: Oh là là,
1: bois. Et là, tu mets ton bois. Et là, il est sur roulette.
4: Exactement.
1: Bah, génial, Piette, dans la 307, ça rentre?
4: Ça rentre, t'inquiète. Ça rentre dans la 307.
0: Non. Ça rentre une fois, après, ça ressort chez lui, mais ça ne rentre pas dans la 307
1: pour
0: le ramener.
1: Par contre, c'est une vraie question. Ça se transporte comment?
4: Ça se transporte sur le scooter.
1: Ah, ouais.
4: Non, regarde, là, il y a des vis, ça s'enlève, ça.
1: Voilà.
4: On va
1: le
4: démonter, on a les cartons, tout va bien.
5: Ah, on va peut-être prendre un auditeur au téléphone.
1: C'est quoi? Je vais en offrir un à l'auditeur. Voilà.
4: Et donc, il ne faut pas s'asseoir dessus quand il est chaud.
1: Et non. Ou alors, tu vas comprendre.
4: Ça dépend du résultat que tu veux.
1: Mec, tu vas te dire, mais madame crie, qu'est-ce que j'ai fait? Allez, on appelle quelqu'un, on appelle un auditeur, on va lui offrir. Viens avec nous, David. Et merci, mon ami.
6: Allô?
1: Bonjour, quel est le prénom?
6: C'est Delphine. Hein.
1: Bonjour Delphine, c'est Coé, on est sur Europe 2, comment ça va Delphine?
6: Oh, c'est énorme.
1: Bonjour, ça va bien?
6: Ben oui, ça va et vous?
1: Ben ça va Delphine, on a une petite maison, on a un petit jardin, on a quoi? On vit dans quoi?
6: Eh ben on a une petite maison avec un petit jardin.
1: Eh ben écoute, elle aura un gros brasero.
6: Alors c'est pas très loin.
1: Eh ben elle aura son gros brasero dans son jardin, à côté de la maison. Puisque
6: mais c'est énorme.
1: C'est David de la marque Brasier qui te l'offre, c'est cadeau. Ça me fait très plaisir. T'es une des gagnantes de ce matin et les prochains barbecues, tu vas kiffer, ça va être possé, c'est nous.
0: Il est vraiment magnifique.

0: gagnante de ce matin. Et les prochains barbecues, tu vas kiffer, ça va être posé, c'est nous.
1: Il est vraiment magnifique.
2: Il est trop bien.
3: Merci. Ouais.
0: Et je te jure, je viens de le voir.
3: Merci David, merci Europe 2. Merci.
4: Avec plaisir.
0: Ah, par contre, il fait pas les saucisses, il fait pas tout. Hein. Faut le monter, faut. Voilà, tu vas kiffer. Y a qui à la maison? Vas-y, profite-en pour faire un bisou.
3: Alors, il y a mon chéri et mes deux enfants, Dorian et Anaï.
0: Et bah voilà, bah tu colleras ton chéri au bras zéro, ça fera du bien.
3: Voilà, exactement.
0: Chacun son truc, et tu vas passer un bel été. Je t'embrasse très fort en tout cas. Et merci pour cette belle saison ensemble.
3: Merci beaucoup, merci infiniment, je vous adore.
0: Merci ma belle. Ne raccroche pas, bougez pas, on vient, on est sur Europe 2, à tout de suite.
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0: Oh, c'est génial. Oh, je suis trop content, les gars. À partir de maintenant, je vais te
2: faire. T'as pas le droit de rater ton truc.
1: On vient ce week-end du coup ?
0: Hein ? Oui, il faut déjà que je le ramène en scooter. Allez, non, c'est Europe 2, bonjour.

0: Barbecue en live de la terrasse. Pardon, excusez-moi.
1: Je te signale que juste après les infos, tu dois aller préparer quelque chose au Brésil.
0: Dans un instant. Dans un instant, nous allons tout à l'heure évidemment tenter la bonne cuisson. Ah. La cuisson, puisque beaucoup de gens sont en train de se poser la question, comment fait-on une bonne côte de bœuf?
2: Alors c'est surtout Piet parce qu'il nous survend le truc. Alors pour le coup, j'ai déjà été chez lui.
0: D'ailleurs, c'est toi qui vas le faire.
2: Bah, j'ai déjà été chez lui et c'était très réussi. Mais là, devant des professionnels, on va voir.
0: Je voudrais régler.
3: J'ai aucune pression.
0: Je voudrais régler un problème tout de suite. Nat, est-ce que tu peux venir, s'il te plaît, puisque nous allons nous parler. Hein, on va se parler de deux trois petites choses, puisque ce matin.
1: Ça y est, il fait son malin. Chérie, protégé là.
0: Chérie, qu'est-ce que t'as entendu ce matin en écoutant?
1: Tais-toi, Stouff, je t'ai entendu ce matin. Ah. J'ai rien dit sur ta chemise, moi.
0: Vas-y, qu'est-ce que t'as écouté qui t'a chagriné, ma chérie? Vas-y.
4: Eh ben, je t'ai offert une belle chemise. D'ailleurs, il y a le short qui va avec.
1: Pourquoi il l'a pas mis?
4: Je suis déçue que tu n'aies pas mis.
1: Pourquoi il l'a pas mis?
4: Vous l'avez tué ce matin. Vous étiez ignoble avec lui.
0: On m'appelle Thomas Magnum depuis tout à l'heure.
4: C'est très beau. On dirait un

0: Invito.
1: Non, j'ai vu la tête
0: on
1: de Pietre.
0: On a rigolé tous les deux.
1: J'ai vu sur la vidéo d'emblée la tête de Pietre.
2: Disons que ça fait plus Vincent Moscato que rappeur.
3: Allez, on y va. Allez.
1: En tout cas, ça te va très bien, mon chéri. Moi,
3: merci,
1: j'adore.
3: Merci beaucoup.
0: Et pour le coup, t'as perdu du poids, donc ça te va mieux. Parce que c'est ça, avec 20 kilos de plus.
3: Ouais,
0: c'est ça. Big bisou.
1: T'avais pas la taille.
4: Coco, il y a la sécu qui vient de m'appeler. Il faut que tu enlèves ton T-Max en bas. T'es garé en double fil.
1: Pourquoi t'as pas mis le bas ?
3: Moi, ça me fait. Comment ?
1: Le bas ?
2: Bah, je pense qu'il avait prévu, mais du coup, il a pas osé.
3: Ils sont déjà bien foutus de ma gueule, on va peut-être pas. Restez avec nous dans un instant. Il y aura de la nourriture. Comment réussir ces bonnes grillades ? Les conseils à noter. Le deviner qui je suis. Quelqu'un viendra nous voir dans un instant. La compile spéciale Pocachar. Et puis le mix de fin d'émission. Tout ça en live de notre terrasse. C'est en
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3: Je vais donc déguster un mocktail sans alcool, comme son nom l'indique, mais pendant ce temps-là, les news, Cédric Lecor.
6: Oui, salut Coé, bonjour à tous. La chaleur poursuit son offensive. La vigilance orange canicule va être étendue à la mi-journée à 61 départements avec plus de 40 degrés localement. J'y reviens dans deux minutes. Deux explosions entendues ce matin à Damas où Emmanuel Macron est en visite. Deux explosions qui ont retenti près de l'hôtel où le chef de l'État a passé la nuit avant de rejoindre le palais présidentiel avec son homologue syrien où il est donc en sécurité. C'est la première visite d'un chef d'État occidental en Syrie depuis la chute de Bachar al-Assad. L'heure de vérité pour près de 730 000 lycéens. Les résultats du baccalauréat vont tomber dès la fin de matinée.

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1: En direct dans notre terrasse.
2: Oh, ça sent
1: là.
2: Bon.
1: Ah, on est bien là. On
2: ça
1: est
2: sent
1: bien.
2: Bon.
1: On est sur la terrasse, on est détendu. Faut être honnête que dans cette maison, on a une très belle terrasse qui sert. Pas des masses, mais dès qu'on peut, elle sert que pour nous. Puisque
3: c'est vrai. Non, mais c'est surtout que cet après-midi de 15h30 à 18h, on va faire une sieste à l'antenne.
4: Attends. On va voir.
1: T'as raison. Ouais. Qu'est-ce que je voulais vous dire? Nous aurons dans un instant la compile de

0: T'es pas dégueulasse.
1: Ouais. Ceci dit, c'est une vraie question. Est-ce que tu t'es lavé les mains?
2: Bah évidemment.
3: Bah bien sûr que non. Ils sont des toilettes en plus.
1: C'est que je suis en train de me dire.
2: Mais
1: que
2: c'est ça qui est bon.
1: Je suis en train de me dire qu'évidemment qu'il s'est pas lavé les mains. Bah évidemment.
3: La croûte, c'est pas du sel. Hein.
2: C'est pas comme si j'avais foutu mes mains sur un trampoline qui a servi à 200 personnes.
4: Oh. Et c'est ça le terroir.
2: Et c'est ça qui donne le goût. Et là, bah là, du coup, franchement, regarde, c'est bon, elle est prête là.
5: Elle est prête là.
2: Impeccable. Elle est prête, impeccable. Le chef, il a dit impeccable.
1: Bon, ben. Quoi, elle est prête.
5: Combien de temps après
2: mettre, alors après, moi là-dessus, je connais pas trop le bras zéro. Je suis plus culture barbecue en fait, faut la faire saisir. Deux fois 5 minutes de chaque côté.
1: Et bah, il va
2: après,
1: nous dire,
2: tu refermes.
6: C'est pas le même principe, mais voilà. Là, il chauffe plus fort. Donc, il faut, en fait, si tu veux, t'as les zones froides et chaudes sur le bras zéro. Donc après, tu jauges ta température, machin.
2: Et comment tu reconnais les zones froides et chaudes du bras zéro?
6: Bah,
1: quand tu mets ta main.
2: Là, c'est chaud.
1: C'est chaud. Là, c'est froid. C'est chaud. C'est tout bête, hein.
2: Ah ouais, on est con, on n'y pense
6: ça
2: pas.
6: Ça dépend de la cuisson que tu veux. C'est vrai qu'on fait bleu saignant, c'est ce qu'on mange comme ça, mais il y en a qui bien.
2: D'accord. Bon, là, par contre, il va falloir que je me lave les mains parce que c'est dégueulasse. Hein.
6: Ah, tiens, attends.
1: C'est-à-dire que le mec se lave les mains une fois qu'il a cuisiné. C'est le monde à l'envers. Eh bien, pendant ce temps-là, nous allons aller faire un tour du côté du bar à cocktail parce que c'est quand même important. Viens, mon Corentin.
4: Le plus important.
1: Ah, bah, évidemment, il y a pas un moment donné. On aura un deviné qui je suis dans un instant. Hey, Stouff, tu crois que je t'ai pas vu en train
5: mais
1: de
5: non, te balader? Mais non, je fais la distribution à tout le monde. Là.
4: Merci Stouff, c'est adorable.
1: Merci Stouff, c'est très bon. Alors, les gars, on est où? Corentin, fais de la promo pour tes copains.
4: Attends, parce que j'ai mangé des gambas.
1: Ouais, bah, j'ai pas grave. Alors, donc, vous êtes qui? On a Julien.
4: Bar Spirit.
7: Oui, c'est moi.
1: Julien et Paul. Une tortelle. Alors, Paul et Julien, les gars, pub des années 80. Donc, on va faire un petit cocktail. Qu'est-ce qui est bien à faire et facile à faire?
7: Alors, c'est pas nous qui allons le faire, c'est vous.
1: Je veux checker, moi.
7: Ça va être ça.
8: Vous avez tout préparé, il n'y a plus qu'à checker.
1: Allez, on va checker. Vas-y, attends, je suis en train de manger.
4: On est sur quel cocktail du coup là?
8: On va faire les trois.
4: Ah, les trois?
1: Alors, fais les trois cocktails, c'est-à-dire qu'est-ce qu'il faut faire? Vas-y, dis-moi.
8: Tu vas juste savoir à checker, on t'a tout préparé et tu auras peut-être.

0: Clique bien fort, comme tout à l'heure.
1: Allez, on y va. Faut parler, les gars.
2: Hein. Regarde le geste, le geste.
0: Et normalement, une fois que tu auras checké tout ça, tu saurais ouvrir le shaker maintenant.
3: Fais comme Julien. Fais comme Julien. Regarde, Julien.
0: Je vais y arriver.
3: Le miroir.
2: Il n'y a pas de souplesse. T'es raide.
3: Il va faire un malaise. Oh, vache. Voilà. On est pris plein la gueule.
0: On y est presque.
2: D'accord.
0: Allez. Change pas de main, je sens que ça vient.
3: Allez. Ah, non, toujours pas.
4: Je te jure, j'y arrive pas. Comment, en fait?
5: Ah, t'oses pas.
4: Et maintenant, on goûte.
3: Allez, on serre la passoire.
4: La passoire.

0: Il y a dans cette compile la chanson de Pocacar lui-même.
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0: penches. La vraie chanson de Pocacar. Ah, ouais.
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0: C'est vrai. C'est
2: un peu ça. Hein.
0: Il est incroyable. La chanson de Paul Sexa, vous savez, le jeune prodige français pour Pocacar. La chanson de Pocacar, lui, pour Paul Sexas.
1: Je t'attends.
3: Mais c'est chiant.
0: La chanson des spectateurs qui sont dans la montagne pour Pocacar.

0: le voit pas. Eh ben il est déjà passé.
1: Et il y a la chanson du directeur de course pour Pogacar qui veut faire la grosse commission sur la route. Mais bon, l'autre il veut pas s'arrêter. Alors.
2: Je suis pas là.

0: C'est d'un classe. Toujours pas. Tiens, j'ai plein de copains qui envoient des messages de j'embrasse Freddy qui me dit t'aurais pu inviter Sandrine Rousseau. Alors,
1: ils sont... on a lancé l'invitation.
0: Alors oui.
2: Non, j'ai pas lancé l'invitation.
0: Autant pour
2: tout,
0: moi, pas. Non, alors, restez avec nous dans un instant, dans un deviner qui je suis.
2: La journée, hein.
0: Il y a que Stouff qui sait dans le deviner qui je suis. Une personne qui sera cachée, nous devrons lui poser des questions et la reconnaître.

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4: Pardon, excusez-moi. Alors, c'est vrai que je ne vous cache pas qu'on l'a fait avec un vrai brasero. Ouais. Et c'est vrai que ça sent un petit peu fort le
5: quand la fumée vient vers toi.
4: Mais c'est-à-dire qu'on n'a pas de chance. T'as remarqué quand même.
5: Oui. Chaque fois que t'es un peu maudit, toi.
4: Chaque fois que je me mets d'un côté, le vent il change. Donc c'est un peu pour moi. Écoutez, c'est pas grave. Sentir pour sentir, voilà. Ça, je passerai une très bonne journée.
6: Oh, ça va.
4: On est avec toute l'équipe. Il y a Stouff, il y a Corentin, ouais. Il y a

0: Il t'a dit quelque chose par rapport à toi.
1: Ah, pardon. Qu'est-ce qui s'est passé? Pardon, on était en train de rire. Oui.
2: Pardon. Presque.
0: Je me demandais s'il était Dimitri Merguez.
2: Ah, est-ce que tu es... Ah, il est presque Dimitri Merguez.
1: Ah, il n'est pas Dimitri Merguez.
3: Vous êtes DJ?
4: Non.
1: Est-ce que vous êtes chanteur?
4: Oui.
2: Ah, c'est bon, je l'ai.
3: Est-ce que vous trafiquez un peu votre voix, là?
4: Oui.
2: Mais même là, j'ai reconnu.
3: Oui.
1: Ah, reconnu du tout. Est-ce que... Attendez, moi, je vais trouver.
3: Moi, je l'ai.
1: Attendez, je me prends de la force en mangeant
3: une C'est une très bonne surprise.
2: Je peux poser une question qui va mettre
0: sur la voie.
1: C'est ma serviette.
2: Est-ce que des fois, on vous interprète dans la Villa des Animateurs?

0: La chipot du barbecue.
1: Je suis ton gosse.
2: Ça arrête pas.
0: Ça arrête plus.
3: Ah, c'est bon quand même.
1: La chipot la coco.
0: Oh mon Théo.
4: Bravo.
2: Ah, c'est bon.
5: Ça va depuis le temps.
0: Mais ça me fait plaisir de te voir. Mais t'as pas chaud là-dedans, toi?
5: Ah bah si. Tu m'avais dit que je ferais du trampoline.
4: Ouais.
5: En pleine canicule, je ne l'aurais pas cru.
4: Là, la chipot est cuite, là.
0: Tu sais qu'à chaque fois, je vois des vidéos de lui qui fait des trucs à chaque fois sur scène avec des... Il y a parfois, t'as fait des concerts avec combien de gens dans des...
5: Oui, il y a eu jusqu'à 35 000, ouais.
0: Mais c'est un truc de fou.
5: Du coup, je fais tous les concerts kitsch de la région.
4: Ah oui, mais en même temps...
5: Du coup, je rencontre tous mes idoles.
4: Et tu balances des grandes chipots dans le public.
5: Ouais, on en a fait une de 25 mètres par 5 mètres.
0: Ah,
4: là, c'est quelque chose.
5: Portée sur une grue.
0: Sacré chipot, hein. Ça, c'est une belle chipot.
5: Vas-y, c'était la plus grosse du monde, ouais.
0: Continue de manger, hein. Vas-y, on reçoit du monde, continue, fais-toi plaisir.
3: Faire-toi, hein.
2: Et Théo, il a fait un nouveau titre en plus.
0: Attends, c'est pas toi qui étais passé à travers de la scène ou une scène qui est tombée à un moment donné?
5: Si, j'avais fait, c'était à l'école vétérinaire. Tous les élèves sont montés sur la scène, on a fait une chorégraphie, yodolé. La scène s'est effondrée et du coup ça a arrêté toute la tête.
0: Mais ça aurait pu être très dangereux parce qu'il y avait un bon maître et il chante, ça fait rac.
5: A bien buzzé, ouais, mais et tout le monde a fait fiou, ça a arrêté la musique, la soirée.
2: Tout s'est arrêté, tout était nickel.
5: Mais c'était la dernière.
0: Comment ça s'est passé la musique? Et moi j'ai adoré celle avec Jérém Star aussi.
5: Polémique. Bon, ouais, c'était une chanson sur les polémiques. Poum, j'en ai fait plein depuis.
2: Et ta nouvelle, alors, elle s'appelle comment?
5: Elle s'appelle, à votre avis?
0: Il y en a eu.
5: Canicule.
0: Voilà.
5: Il y a des rimes. Canicule s'emballe, les canicules. Non, je rigole, c'est pas ça. Les cannibales. Non, c'est pas ça. C'est une chanson qui dit que on est là et on se rafraîchit sur la piste de danse. D'ailleurs, on n'a pas pris mon accessoire. Tu peux aller le chercher, s'il te plaît?
4: Oula.
2: C'est quoi ton accessoire?
5: J'ai un petit accessoire pour toi.
0: Alors, qu'est-ce que
5: j'aimerais faire? C'est une chanson qui est très simple. En fait, je dis canicule de fou et vous faites on est là, okay. On se rafraîchit sur la piste de danse. Après, je refais canicule de fou et vous refaites
0: on est là. D'accord, ouais, ça je
5: vais. Sueur, mes plaisirs immenses.
0: Alors, écoute,
5: c'est une chanson très tendance en ce moment.
0: je vais la gérer, d'accord, ok. Tu veux un petit morceau de bœuf pour y aller ou pas? On va le faire tout de suite.
5: Après, ouais, on peut la faire maintenant.
0: Alors, attention.
4: On l'a, si tu veux.
0: On l'a, attends, bouge pas, attends.
3: On attend l'accessoire.
0: Il manque un accessoire. Accessoiriste. Attends, il y a un accessoire par chanson. Qu'est-ce que c'est que cet accessoire?
5: Un chapeau soleil.
0: Ah, bah je sens.
3: C'est élégant. Hey, ça va

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5: Avec Stouff, nous avons pensé aux véganes. Il y a des légumes, on est d'accord?
6: Mais oui.
7: Bah, j'ai pas rêvé, il y en avait.
5: Non, il y en a plein. Bien mais sûr qu'il y a des légumes. Il y en a plein, il y a plein de légumes, bien sûr, évidemment. Alors, on a Théo Lavabo qui est là. Là, on dirait un camoulox. Hein. On a Théo Lavabo qui est avec nous pendant qu'on va peut-être mixer. Dans un instant, vous allez monter le son très fort. On a de la côte de bœuf qui est en train de cuire, Pietro. Tu l'as vu ça ou pas?
7: Ouais, j'ai vu. Hein. Et en fait, j'ai goûté les deux cuissons et toi, t'aimes bien un peu plus cuit. C'est moins bon, mais c'est pas mal aussi.
5: Mais c'est pas mal aussi, ça amène quelque chose.
7: Ouais, je vois ce que tu veux dire.
5: Tu vois, et c'est pas non plus de la. C'est pas carbo, tu
7: vois. Non, pour le coup, c'est pas mal. J'avoue,
5: mais,
7: c'est pas mal.
5: Mais il y a quelque chose de pas mal là-dedans. Tiens, je vais regoûter pour être sûr.
7: Avec la petite persillade là, en plus, qu'ils ont rajouté là.
5: Ouais.
7: Et goûté. C'est là où ça devient plus Nutri-Score. Mm. Et là, le problème, parce qu'avant, ça allait. Mais les mecs qui rajoutent de la persillade et tout, bah là, voilà quoi.
5: C'est Nutri-Score, mais pas A.
7: C'est ça.
5: Ni B.
7: Voilà. Ah ouais.
8: Pas mal comme ça.
5: Ni C.
7: C'est Nutri-Score.
5: C'est bien aussi. Hein. Vous restez avec nous. Dans un instant, on sera de retour. Pendant que Romain est en train de la Maison Camus de s'occuper des côtes de bœuf. Pendant que nous avons une partie de la direction d'Europe 2 qui s'est.
7: Il squatte le bar.
5: Ouais, ouais. Il squatte le bar.
8: Clairement.
5: Donne-moi ça. Elle va être belle.
9: Mike.
5: Elle va être belle la programmation cet après-midi. Ouais. Ah, si vous entendez 25 fois Teddy Swims, vous n'étonnez pas.
8: Hein. Teddy Swims.
7: La chenille.
5: Je ne suis pas encore rentré. Romain Teddy Swims. Et ça fait 6 fois quand même. Bah oui, mais j'ai pas fait mon cocktail. Romain Teddy Swims. Restez là dans un instant. Petit mix entre amis. Vous montrez le son dans la voiture. C'est seulement sur Europe 2. Alors que toutes les autres radios vous ont laissé tomber. Nous sommes là. Et on est, c'est pas la dernière. On est encore là demain.

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3: Bon, on a 10 minutes devant nous ou pas? On a 10 minutes?
4: Oh là,
3: Combien de temps?
4: On a plus que 10 minutes là, il est 10h40.
3: On a 12. 12.
4: 12 minutes.
3: 12 minutes. Est-ce que t'as remarqué le bruit? Il y a toujours, regardez, on va faire avec, je sais pas si notre technicien nous écoute, mais on va faire avec le bruit de fond et sans le bruit de fond. Coupe le bruit de fond.
5: Ah ouais, c'est...
3: Remets.
5: C'est le meilleur bed qu'on ait eu.
4: Ah ouais, regardez ça toute l'année.
3: Depuis tout à l'heure, il y a des gens, ils disent, mais ils sont dans la voiture, ils disent, mais qu'est-ce qui cuit dans la bagnole? J'ai mis le siège chauffant trop fort ou quoi? Chérie, t'as pas le cul qui... Non, c'est nous, on a vraiment mis des micros au-dessus du barbecue pour que vous ayez une espèce de d'immersion. On se fait un petit mix? On se fait
6: Allez,
3: un petit mix tranquille. Allez qu'est-ce
6: tu
3: qu'on va se mettre?
6: Tu veux faire les remerciements après ou avant?
3: On fait les remerciements après, bien sûr, évidemment. Allez, attention, on est entre nous, on est sur...

C'est pas une bonne ambiance, ça. On n'est pas la seule radio à vous offrir ça le matin. On n'est pas la seule radio qui non seulement est toujours là pour vous réveiller pendant les vacances, alors que les autres vous ont complètement laissé tomber. Nous, nous sommes toujours là. Mais en plus, on a décidé de faire petite soirée le matin sur la terrasse, au milieu des côtes de bœuf qui cuisent, au milieu des cocktails sans alcool. Ah, je peux pas l'arrêter là, je suis obligé de le laisser. Je suis obligé de le laisser une seconde. Vito, je peux un peu.

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2: Après le barbecue de Coé sur Europe 2, Pays de la Loire, ici on parle de vacances ou préparation des prochaines sorties. Et pour ça justement, je vous offre de quoi profiter de l'été sans partir très très loin. Non, vous inquiétez pas, je m'occupe de tous vos passes pour Legendia Park près de Nantes. Et puis vos entrées aussi pour vous détendre à Caliceo, on va jouer ensemble aujourd'hui. Mais pour l'instant, c'est musique. Voici Teddy Swims pour vous accompagner dans les Pays de la Loire sur Europe 2 Pop Radio.

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0: Les titres qui passent bien ici sous le soleil de l'été dans les Pays de la Loire. Et là sur Europe 2, ouais, j'arrive avec les infos en deux minutes. À partir de midi, la météo avant Tamim Pala et Muse.
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0: encore de grosses chaleurs ici dans les Pays de la Loire. Justement, on va faire un petit point sur la météo pour les conditions sur la côte atlantique après 2 minutes d'infos et Tumper City arrive pour la musique.
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2: Bonjour à tous. 61 départements désormais placés en vigilance orange canicule. Il fera en moyenne entre 35 et 38 degrés cet après-midi, voire localement 41. Météo complète en fin de flash. Deux explosions ont retenti ce matin à Damas, à proximité de l'hôtel où Emmanuel Macron a passé la nuit. Le président de la République est sain et sauf et sa visite se poursuit en Syrie, indique l'Elysée. L'une des bombes était placée dans une benne à ordures, l'autre dans un véhicule à proximité de l'hôtel Four Seasons, selon une source de sécurité syrienne. Un premier bilan

0: créateur de contenu Jean Portmanov est mort en plein direct durant l'été 2025. Le procès se poursuit cet après-midi. Les deux dernières affiches des huitièmes de finale de la Coupe du Monde de foot ce soir, Argentine-Égypte, c'est à partir de 18h. Et puis Suisse-Colombie à suivre à 22h. La Belgique et l'Espagne ont validé leur billet pour les quarts de finale hier soir en battant respectivement les États-Unis et le Portugal. Et puis la suite du Tour de France, quatrième étape cet après-midi, 182 km entre Carcassonne et Foix, un parcours accidenté avec quelques petits cols à franchir. Tadej Pogacar a endossé le maillot jaune après sa victoire hier. Paul Sexas, premier français, est sixième.
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2: Aujourd'hui comme hier, un grand soleil sur toute la région au Pays de la Loire et des températures qui continuent de grimper très haut. 34 degrés du côté de la Baule, jusqu'à 37 à Ivry-l'Évêque et 38 degrés atteints à Rezé et à Angers. Nous sommes en canicule orange dans l'ouest, donc hydratez-vous, restez à l'ombre, limitez bien sûr les activités physiques, ce sera plus agréable en fin de journée. Pour demain, ce sera sensiblement la même chose. En tout cas, je vous souhaite une bonne journée en compagnie d'Europe 2 Pop Radio. Vous inquiétez pas, je m'occupe de vos oreilles cet après-midi. Britney Spears à suivre après.

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2: Et oui, pour en profiter, direction Legendia Park, c'est près de Nantes, pour voir des animaux, spectacles, univers fantastiques. C'est une sortie qui change un petit peu des classiques et que je recommande vraiment. Et je vous offre même vos passes famille pour 4 personnes. Pour ça, vous m'appelez dès maintenant au 02 28 09 09 05. Tentez votre chance pendant ce titre de Martin Garrix, rejoint par le chanteur Ed Sheeran sur Europe 2 Pop Radio. Stay.

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0: Je vous le dis, sur Europe 2 Pays de la Loire, les vacances commencent bien. J'ai des cadeaux pour vous, pour en profiter.
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0: 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Et pour ça, je dis bonjour à Roxane de Saint-Sébastien-sur-Loire. Bienvenue sur Europe 2, Roxane.
2: Bonjour Corentin, bonjour Europe 2.
0: Bonjour à toi Roxane. Bon, quand on a quelques jours de libre, on cherche toujours une petite sortie qui pourrait plaire à toute la famille. Est-ce que tu connais déjà Legendia Park ?
2: Eh ben non,

ici dans l'Ouest, souvenez-vous, les titres Ma Faute, Cœur Maladroit, c'est des titres que vous avez découverts ici dans les Pays de la Loire, sur Europe 2. C'est la chanteuse Marine qui est même passée à la Cité des Congrès de Nantes. Et elle est de retour avec son nouveau titre Escroc, c'est à découvrir sur Europe 2 Pop Radio.

0: brûlant cet après-midi et la crème solaire reste indispensable pendant cette canicule orange avec un index UV de 8. Mais oui, en tout cas oui, avec la chaleur, la baignade sera la bienvenue sur la Côte d'Amour dans une eau à 23 degrés au Pouliguen et à Saint-Michel-Chef-Chef. Marée basse à 16h et il faudra attendre 22h40 pour qu'elle soit haute aujourd'hui.
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0: En tout cas, il y a quelque chose qui va être très très haut cet après-midi, c'est le volume d'Europe 2. Oui, pourquoi? Parce que j'arrive avec Liquid ou encore Taylor Swift, son dernier titre, Opalite, dans les Pays de la Loire.

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0: Sur Europe 2 Pays de la Loire, en ce moment, il y en a qui décollent de Nantes-Atlantique pour les vacances. Et vous, votre prochain embarquement, eh ben, ça pourrait bien être pour Berlin, tiens. Il y a Muse, en fait, qui est de retour en ce moment avec leur dernier titre Night Shift Superstar. À cette occasion, Europe 2 vous offre le voyage complet. Concert, hôtel et transport pour deux pour les voir à Berlin en live. Dès que vous entendez Muse sur Europe 2, vous envoyez Europe 2 par SMS au 7 12 13. C'est aussi simple que ça. Et Sandra fera peut-être partir l'un ou l'une d'entre vous ce soir dès 18h30. Restez bien attentifs. Muse qui peut arriver après ce titre de Benson Boone sur Europe 2 Pop Radio.
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2: En Mayenne, oui, chez nous, Robbie Williams sera bientôt ici. Au mois d'août, il sera au VNB Fest. Mais pas besoin d'attendre pour en profiter. Je vous l'offre avec Rock.

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Souvenez-vous, dans les Pays de la Loire, je vous ai fait découvrir un artiste pop. Il s'appelle Joseph Kamel. Mais oui, le titre « Celui qui part » ou encore « Ton regard ». Oui, il vient pas très loin de chez nous. Un peu plus au nord, en Normandie. Joseph Kamel, il est de retour avec son titre « Crash » et vous le découvrez sur Europe 2 Pop Radio.

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Pendant ce titre de Stromae, Papa Outé, c'est sur Europe 2 Pop Radio.

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0: dans le Pays de la Loire. Musique sur Europe 2, puis un petit point météo pour profiter de la côte atlantique qui sera bien plus agréable en fin de journée. Pour l'instant, le sable est brûlant cet après-midi et la crème solaire reste indispensable pendant cette canicule orange avec un index UV de 8. Mais oui, en tout cas oui, avec la chaleur, la baignade sera la bienvenue sur la Côte d'Amour dans une eau à 23 degrés au Pouliguen et à Saint-Michel-Chef-Chef. Marée basse à 16h et il faudra attendre 22h40 pour qu'elle soit haute aujourd'hui.
1: Ensoleillement, température de l'eau, conditions de baignade, c'était la météo des plages Europe 2.
0: J'ai une autre prévision. Ce qui va monter aussi, c'est le volume d'Europe 2 dans votre voiture. Oui, parce que vous allez pouvoir profiter d'Ed Sheeran ou encore la belle voix soul de Teddy Swims dans l'Ouest.

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Avant ça, c'est Angèle avec Justice sur Europe 2 Pop Radio.

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0: Je ne vous cache pas que dans ce studio règne une odeur qui n'est pas partie.
1: C'est pas, on est resté longtemps quand même. Hein.
0: Alors, on est resté longtemps sur la terrasse, on a profité un petit peu après, on a mixé, on a fait des photos avec Théo Lavabo, des films dont je regretterai la diffusion dans l'espace.
2: J'ai le making of sur
1: mon
2: téléphone.
1: C'est ce que Corentin disait, la kermesse de fin d'année. Ouais. Quoi.
0: Voilà, je tiens quand même à vous dire que on sent la fumée, ouais. Mais alors...
3: Le graillon.
0: Non, mais, hey. C'est assez rare de passer à côté d'un détecteur de fumée qui fait « Oh là toi, t'es... Oh mon cochon !» Ah non, mais là, ça sent.
1: Je sais.
3: Non, ouais. Puis là, c'est dur parce que trop manger.
2: Ouais. On a...

0: très très fort et t'embrasse Léon pour moi, Cécile, d'accord ?
1: Bisous, on vous aime.
0: Et faites attention les amis, faites attention, il fait très chaud. Salut mon Léon, bisous.
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0: Même les enfants m'engueulent.
3: Les enfants, toujours raison.
0: T'as vu sur la côte de bœuf, joli film. Merci Shakira.

0: Direct. Quand tu la trompes, direct, elle te choque.
1: Alors, direct, elle me rattrape.
2: Et mais tu la trompes pas déjà, réponds. Je ne jamais trompé. Voilà.
0: Restez avec nous.
2: Commence par ça.
0: Dans un instant, je vous expliquerai une personne dans le monde qui a piégé son mari infidèle. On jouera tout à l'heure, on fera des équipes de deux pour essayer de compléter les paroles. Ça va être un grand moment. Mais Michael Phillips, il a un nom de sportif. Il a un nom de gars qui court le 500 mètres. Ouais.
2: Alors, natation aussi. Ça.
0: Et non, c'est Michael Phelps.
2: Ah oui, bah non.
3: Mais il pourrait faire tout ça.
0: Ah, il pourrait, mais ça n'a aucun rapport avec ça, puisqu'il vient de battre le record du plus petit pénis du monde, puisqu'il a un pénis de 9 mm. Vous

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0: patates. Ça va, ça va.
1: Il n'y avait pas de pain, il n'y a rien, nickel.
0: Ça va, j'ai pas mangé le pain.
1: Non, il n'y avait pas de pain.
0: Parce qu'il n'y en avait pas.
2: Il a dit,
3: tant mieux.
2: T'as vu comment t'as parlé, t'as dit.
4: J'ai pas pensé qu'on allait aller.
0: Oui. Non, honnêtement, je trouve que j'ai été assez raisonnable.
1: Très bien. Ils étaient bons, les coups.
0: La même chose à 19h tout à l'heure, je l'aurais déglingué.
1: Ah bah oui.
0: La chance, c'était qu'il était 9h30 du mat et qu'à 9h30 du mat, même si on est légèrement décalé, il y a des limites.
3: Ouais.
0: Dans l'info, une dame américaine qui soupçonnait son mari d'être infidèle a eu l'idée de créer 25 faux comptes Instagram pour draguer son mari et voir s'il était réceptif ou pas.
3: Oh.
0: Sur les 25 faux profils, d'après vous, ce monsieur, s'il s'est laissé aller à la tentation, s'est laissé à la tentation sur combien?
2: 3-4.
3: 3-4,
0: ce qui est déjà beaucoup.
3: Ça se trouve, il est fidèle pour de vrai, donc peut-être aucun.
0: Peut-être aucun, merci Stouf.
1: Bon, il suffit d'un, de toute façon.
0: Ouais, un, c'est trop, je suis d'accord.
1: Ah oui, moi je dis 25.
0: 25.
1: Ça a l'air d'un champion de
0: sur les 25 faux profils, il a voulu choper les 25.
3: Mais non,
0: vache. Ah ouais. Les 25.
1: Oh, mais c'est rassurant parce qu'en fait, il a voulu choper 25 fois sa femme.
0: Ouais, bien sûr.
3: C'est ça que j'aurais dit comme moi.
0: Tu peux répondre à un profil.
2: Pas 25. Tu peux répondre à deux profils, mais pas 25.
0: Ah oui,
2: mais
3: non.
2: Trois profils,
0: mais pas 25.
2: Mais pas 25.
0: Tu peux draguer.
2: Tu peux draguer 4 fois mes profils, mais pas 25.
3: Non.
2: Tu peux draguer 5 ou 6 fois mes profils, mais pas 25.
5: Ouais, non.
2: Vous draguez 7 fois le même profil.
5: Ah, quand même.
0: Mais pas 25, bah oui.
2: 8 fois le même profil à la gueule.
0: Pas 25.
1: Pas
0: 25.
1: La plus longue du monde.
2: Le draguez 9 ou 10 fois le profil.
3: Il va pas y aller quand même.
2: Je fais ce que je veux.
3: Ah, d'accord.
2: Vous draguez 12 ou 13 fois le profil, mais pas 25.
3: T'es sûr qu'on a le
2: temps? Mais alors, c'est honteux. Vous draguez 14 fois le même profil.
1: Je peux faire ça 25 fois.
0: Et 15.
2: Et 15 profils, tu. Pas 25. Tu peux. 16, 17 fois le profil, mais pas 25.
3: Tu laisses faire ça, Koé?
0: Ouais.
2: Le draguer 18.
0: Parce que s'il voit pas au bout, il y a une espèce de moment où tu te dis pourquoi.
2: Le draguer 19 fois le profil, mais pas 25.
0: Cette vanne, faut aller au bout.
2: 20 fois déjà, c'est beaucoup. Mais pas 25.
0: Ouais. Si tu vois pas, faut aller au bout.
2: Le draguer 21 ou 22 fois le profil, mais pas 25.
0: C'est un concept qui se pousse à la limite. Sinon, ça marche pas.
2: 23 fois, c'est beaucoup. Voilà. Mais pas 25. Le draguer 24 fois le profil, mais pas 25.
0: Ça vient bon, ça vient bon.
1: Je crois qu'il en reste un.
5: Ouais.
2: Je sais plus, après 24. Tu peux draguer 25 fois.
0: Ah bah si, tu peux.
2: Ah bah oui, tu peux.
0: Merci
2: beaucoup, Ben.
0: Très rapidement, est-ce que tu as déjà soupçonné ton partenaire pour n'importe quoi? Est-ce que tu as déjà eu des soupçons qui se sont avérés faux?
3: J'ai confiance en mon mari. Non, je le soupçonne de rien du tout.
0: Ah, c'est beau ça.
3: Non, il est droit comme la justice.
1: Vito, il a essayé de m'embrasser la semaine dernière quand même.
0: Ouais, moi aussi, il a voulu me choper. Hein.

0: Je me mets avec Stouff.
1: T'es sûr ou...
0: Non, je ne sais pas, tu peux regarder mon écran.
1: Ok.
0: Non, je ne sais pas. Attention, vous êtes prêts? Stouff, ouais. Tu es d'accord?
2: D'accord, ok, oui, je suis d'accord pour
3: toi. Merci beaucoup, qui commence?
0: Ça m'arrange, les gars, alors, on laisse les gars. Allez. Et si vous ne savez pas, on peut répondre nous. Premier titre.
4: Et je voudrais.
0: La chanson s'arrête. Faut trouver les paroles, faut trouver la suite.
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0: Ça va, arrête, on continue.
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1: J'étais trompé, j'ai fait le deuxième couplet.
0: C'était pas ça. Il a fait le deuxième couplet, c'est le premier.
1: Mais on sait pas dans la musique.
2: Non, c'était ça. Sinon, c'était ça.
0: Anou, concentre-toi, on joue avec quoi? Si vous avez un
1: peu. Ah oui, ok.
0: Allez, on y va. À nous.
4: Elle veut pas s'asseoir.
1: Oh, il connaît.
0: On l'a fait, elle a trop tourné.
2: Non.
0: Elle a trop tourné.
2: C'est pas ça.
0: Si.
2: Non.
0: Ce soir, on l'a trop tourné.
2: Ce soir, on l'a retrouvé.
0: Non, on l'a pas retourné.
4: Elle veut pas s'asseoir. Ça a trop duré.
2: Ce soir, la vie va recommencer.
0: Non, elle a dit ce soir. C'est pas la partie qu'elle articule le plus.
2: C'est pas celle-là.
5: Tu sais quoi, on fait 1-1 parce que vous nous avez donné le.
0: Mais non, mais la deuxième, c'est encore pour eux. Regarde, ils vont trouver encore. Bah oui.
3: Elle est pas facile, celle-là.
0: Allez, bah si.
4: T'as quelque chose à fêter.
6: Viens faire un toit lambé.
4: T'as quelque chose à fêter. Viens faire un toit lambé.
1: T'as rien trouvé pour squatter.
2: Ça dépend où c'en est.
1: Bah oui, c'est ça.
2: Moi, j'aurais pas dit ça.
0: Allez, vas-y.
2: Y a du chouchène à volonté.
1: Bah allez, putain, c'est ça.
4: Non, y a du chouchène.
0: Allez.
3: Moi, je vais changer de pilote, là.
0: Le point pour nous.
2: Ouais, mais c'était litigieux quand
0: allez,
2: même.
0: Allez, on joue. Que, allez, t'es dans quelle équipe, toi?
2: Ah oui, non, mais c'était pour dire que.
1: Non, mais à zéro point, là.
0: Allez, à nous.
3: Allez, vous l'avez fait, Toto.
1: C'est pas grave.

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1: Parfois, je les dessine encore. Ouais. Elle fait partie de moi.
2: Est-ce que c'était ça?
3: J'ai appris par cœur la pureté de ses formes. Parfois, je les dessine.
2: Allez fort, allez fort. Allez, un dernier pour départager, d'accord? Allez, on joue tous ensemble, le dernier.
4: Attention. Allez, je mets celui-là.
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0: 22 que vous écoutez. Ouais, je sais, on pourrait croire que c'est autre chose. Dans un instant, un vieux monsieur qui est en procès contre un fast-food. Oui, ça va aller, le karaoké c'est en bas. Première heure, oh là là, première demi-heure de passé, j'ai rien vu. Tous les jours, nous sommes là entre 15h30 et 18h. Bravo, Mastouf, je suis content de t'avoir eu dans mon équipe.
1: Ah, on a gagné.
0: À partir de maintenant, tu seras toujours dans mon équipe.
1: On a gagné, on a gagné.
2: C'est même pêche.
0: Le jeu des 1000 boules arrive aussi.
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0: Les news avec Grégory Macky. Salut Grégory.
5: Salut Coé, bonjour à tous. La France à nouveau en sueur avec 61 départements en vigilance orange canicule. Le thermomètre dépasse localement la barre des 40 degrés. Météo complète en fin de flash. Marine Le Pen sera-t-elle la candidate du Rassemblement National à la présidentielle 2027? Rien n'est encore certain après l'arrêt de la Cour d'appel de Paris cet après-midi dans l'affaire dite des assistants parlementaires européens du Front National. La chef de file du RN a été condamnée à 15 mois ferme d'inéligibilité, une peine déjà exécutée depuis sa condamnation en première instance.

sa candidature à l'absence de condamnation au port d'un bracelet. Elle doit s'exprimer au journal de 20h de TF1. Un attentat à la bombe a fait 18 blessés ce matin à Damas, en pleine visite d'Emmanuel Macron. Les explosions ont retenti à proximité de l'hôtel où le président a passé la nuit. Il avait déjà quitté l'établissement au moment des détonations. Emmanuel Macron a publié un message sur son compte X dans lequel il indique poursuivre sa visite. Il est le premier dirigeant européen à se rendre en Syrie depuis la chute du régime de Bachar al-Assad. Les 730 000 candidats au bac sont désormais fixés. Les résultats ont été communiqués progressivement par le ministère de l'Éducation nationale. Le taux de réussite provisoire est de 85,5%.

0: feux suspects dans le sud de la France. Le ministre de l'Intérieur promet une réponse de l'État implacable envers tous ceux qui mettent en danger les territoires, les concitoyens et les pompiers qui les protègent. Le feu qui sévit toujours dans les Pyrénées-Orientales, il a parcouru plus de 4 900 hectares et a provoqué l'évacuation de 12 000 personnes. Mais il progresse beaucoup moins vite depuis cette nuit, grâce notamment à des contre-feux tactiques allumés par les pompiers. La suite du Tour de France avec la quatrième étape qui se déroule en ce moment. Les coureurs sont partis en début d'après-midi de Carcassonne. Ils roulent en direction de Foix. Tadej Pogacar porte le maillot jaune de leader. Et puis en foot, suite et fin des huitièmes de finale de la Coupe du Monde. Ce soir, l'Argentine de Lionel Messi défie l'Égypte. Le coup d'envoi, c'est à 18h. Et puis à 22h, le match entre la Suisse et la Colombie. Des températures toujours caniculaires cet après-midi sur les trois quarts du pays. La barre des 35 degrés est franchie sur la plupart des régions. Il fait entre 37 et 39 degrés sur le centre-ouest, le sud-ouest et le pourtour méditerranéen, voire localement 41 degrés en Nouvelle-Aquitaine et Languedoc-Roussillon. Il y a juste une frange nord de l'Hexagone qui est épargnée avec 22 à 27 degrés près des côtes de la Manche. À côté ciel, seul un quart nord-est voit passer quelques nuages. Sinon, c'est un grand soleil. Les températures moyennes vont encore monter ces prochains jours. A priori, surtout jeudi. 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
5: Bah, dites-moi, de quoi vous parlez?
6: On a vu une compile, mais on peut pas la faire.
5: Ouais. Tu sais, j'ai l'impression d'être les gamins, tu sais, qui sont dans la cour d'école et t'as les copains qui parlent. De quoi vous parlez?

0: mais j'étais pas le meneur.
1: Et t'avais des copines, tu sortais avec beaucoup de filles?
0: Non, non, ça aussi. J'étais très dans la loose.
1: Ah ben moi non, tu vois, jusqu'à 18, ça allait, et après.
0: Alors, c'est les 4 ans. Non, moi ça s'est inversé. Mais par contre, mais avant, adolescent, catastrophe.
2: Ah ouais?
0: Catastrophe. Ah ouais. Il y a un moment donné, je vous imaginez quand même.
2: Mais c'est parce que tu avais un manque de confiance en toi, comme beaucoup d'ados.
0: J'étais en troisième, j'étais au collège, et là il y a une fille qui me dit, est-ce que tu veux sortir avec moi?
3: Ouais.
0: Je lui dis, mais pourquoi tu veux qu'on sorte? On est déjà en train de sortir.
3: Ah oui.
0: Elle me dit non, mais sortir avec quelqu'un.
1: Sortir, ouais,
0: et je vous jure que c'est vrai. Le lendemain, elle dit, je lui ai roulé une pelle. Et pendant 10 minutes, j'ai dit, une pelle. Je fais qu'une pelle. Pourquoi une pelle? J'ai appris ces trucs-là. J'avais beaucoup de retard.
2: Et juste, on a oublié un gros bisou à tous les bacheliers.
0: Ah, alors c'est aujourd'hui le résultat?
2: C'était ce matin les résultats, oui. Maintenant, ils savent s'ils sont au rattrapage ou pas.
0: Oh, si vous ne l'avez pas, c'est pas la mort, c'est pas grave.
2: Envoyez-nous des petits messages pour nous dire sur Instagram.
0: Oui, bien sûr.
3: Enfin, c'est chiant de tout repasser quand même.
2: Ouais,
3: c'est pas grave, mais c'est chiant.
4: Parce qu'au rattrapage, tu passes tout, du coup.
3: Rattrapage, non. C'est encore bon, mais si tu l'as vraiment pas, que t'es même pas au rattrapage, t'es reparti pour un.
4: Sur rattrapage, tu rattrapes que les épreuves où t'as merdé.
3: Tu peux récupérer là où t'as le plus de points à récupérer, quoi, c'est ça, non?
0: Je sais pas. Ah oui.
5: Maintenant, c'est un oral. Ah. En fait, c'est un oral sur une des matières que tu choisis.
3: Il te demande c'est quoi la lettre après le C.
0: Merci, voilà. Stagiaire. Ouais. Ça, c'est pour le concours de la police. C'est quoi? C'est A, B, C. Ah,
3: je sais jamais.
0: Mais je savais, en plaisante, on embrasse tous les policiers. En plus, ils sont nombreux.
1: Nous écoutez,
0: tous les jours, on vous fait des gros bisous. Dans un instant, nous aurons le jeu des 1000 boules pour gagner peut-être jusqu'à 1000 euros. C'est quoi la règle du jeu? Tony, vas-y doucement, explique bien.
1: C'est très simple, les amis. Il y a 3 personnes au téléphone qui vont nous donner un prix, ok, entre 0 et 1000 euros. Mm-hmm. Celui qui aura mis la plus petite somme sur son petit billet, il remportera la somme. Ça veut dire que s'il a mis 100 euros et les autres ont mis 200 et 900, c'est 100 euros qui gagne.
0: Bah, c'est excellent. C'est excellent, j'ai presque compris, j'ai presque envie de jouer moi-même. Nous aurons tout à l'heure le jacuzzi qui va tomber tout à l'heure pour jouer avec nous et vous pouvez gagner le grand jacuzzi de quelle marque, Stouff?
2: Best Way.
0: Le grand taille. Le Best Way,
2: triple 5 personnes.
0: Si vous pouvez tout mettre, vous pouvez vous mettre dedans pour 5 personnes. Sinon, si vous êtes moins bon, vous aurez la petite piscine gonflable. Si vous n'êtes pas bon du tout, vous aurez.
2: Il y a 180 jets d'air, c'est pas ça qui
1: a jets d'eau et il y a 8.
4: Triple épaisseur.
1: Et 8 trucs à bulles.
0: Comme le Moltenel. Épaisseur triple. Vous ne faites pas ça avec le jacuzzi, ça n'a rien à voir.
2: Le liner qui est triple épaisseur.
0: Voilà, et vous aurez. Sinon, si vous êtes nul, vous aurez.

0: Même chose.
1: Mais c'est horrible.
0: C'est pas dire délire, que ta ça. Grande boisson, elle va être à ras-bord dans le
2: faut
0: moyen.
2: Faut prendre sans glaçon.
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3: Tremble, Ronald. Je vais te dire que ça va t'agrandir les chaussures, ça. Bonjour, c'est Europe 2 que vous écoutez. Dans un instant, le jeu des 1000 boules. Peut-être que vous allez prendre beaucoup d'argent grâce à nous.

0: Alors, on fait des ateliers, que ce soit du sport, de la mémoire, pour les divertir.
1: D'accord, bah ça y est. Voilà. Tu t'occuperas de nous plus tard, tu me promets ?
0: Mais bien sûr, avec plaisir.
1: Quand je serai là, oui, quand je serai en train de...
0: Je vous me permettre, oui. Désolée, j'ai mon fils qui a anniversaire aujourd'hui.
1: Ah, comment il s'appelle ?
0: Axel, 7 ans.
1: Il m'entend là ?
0: Alors, oui, bien sûr.
1: Ça va, Axel ? Axel ?
2: Je l'adore.
1: Bon anniversaire, moi, Axel.
0: Merci beaucoup.
1: Il a 7 ans ou 17 ans ?
3: Il a la même voix que sa mère.
0: 7 ans.
1: Ouais, allez, Laura, Marilyn, Vanessa, concentration. Le jeu des 1000 boules. Oui. Mais non, c'est elle qui a dit merci.
2: Je crois qu'elle a deux personnalités.
1: C'est pas lui qui a dit merci, c'est la maman.
4: Eh, salut, je vous passe mon fils. Salut, je vous passe mon fils.
1: La personne qui a plusieurs personnalités. Il y a mon frère aussi, oui, allô ? Écoutez-moi bien, nous allons jouer au jeu des 1000 boules. Toutes les trois, vous m'avez donné des montants. Je les ai devant moi, vous ne vous êtes pas concertés. Levez la main droite et dites « je le jure ».
5: Je le jure.
2: Ah. Qui a levé la gauche.
1: Le principe est simple. La montant le plus bas, je lui fais son chèque dans la foulée. D'accord ? Le chèque sera fait tout de suite, mais envoyé dans 3 mois. Bon, tout c'est comme fait. Ça.
2: Oui. Non. Et vous l'encaissez dans 6.
1: Marilyn, chauffeur poids lourd. Marilyn. Marilyn, tout. T'as qui là ? Tu voulais qu'on fasse le splin du SMI ou quoi, là, Marilyn ? Combien t'as donné ?
5: 739.
1: Oula. Ah ouais. Allez. C'est joueur, mais c'est trop haut.
3: Un jour, ça passera.
1: Bisous, Marilyn.
2: Un jour.
5: Bisous, ma belle.
1: Ça se passe entre Laura et Vanessa. Laura et Vanessa, je vais être honnête avec vous, vous êtes dans un mouchoir de poche, les deux. Un mouchoir de poche, c'est pas dans les 100. C'est pas dans les 200. C'est dans les 300 que ça se passe.
2: Ah oui, quand même.
1: Vanessa a donné une somme d'argent, elle va nous la donner. Si Laura donne moins, c'est Laura qui gagne. Si Laura a mis plus... C'est Vanessa qui prend son chèque. Vanessa, combien as-tu donné ?
0: 333.
1: Laura ?
5: Ah, bravo.
1: Laura.
2: C'est la moitié du chiffre du diable.
1: Oui, c'est vrai, la moitié du chiffre du diable. Merci pour ce renseignement. Laura ! Combien t'avais mis, Laura ?
5: 370.
1: Eh ben voilà ! Donc 333 pour Vanessa à Sainte-Croix en pleine, la petite coordinatrice de prévention. On va te faire le chèque. Qu'est-ce que tu vas faire avec ces sous ? Restaurant, un peu.
0: Mais on part dans 15 jours en Belgique, donc on va pouvoir se faire plaisir, faire des sorties. Super.
1: Vous allez où en Belgique ? Parce qu'au niveau du temps, on a un risque quand même. Hein.
0: On part de Bruxelles. On va à Bruxelles et on ira jusqu'à la mer du Nord.
1: Allez au stand. Allez à.
0: C'est prévu.
1: Au Knokke-le-Zoute. Allez au Zoute. Vous allez voir, c'est très beau.
0: Ok. Au Zoute. Super.
2: Oh, Zoute !
1: En fait, il y a Knokke. Et à côté, il y a le Zoute. C'est un quartier de Knokke. C'est pour ça que ça s'appelle Knokke-le-Zoute.
2: D'accord.
1: Voilà. Je vous fais des bisous. Je vous embrasse fort.
0: Merci beaucoup.
1: Bisous les amis. Bisous.
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1: Un jacuzzi dans votre salon. Vous aimeriez un jacuzzi dans votre...
2: Ouais.
1: Sur votre canapé.
2: Ah oui.
1: Un jacuzzi dans votre lit. Vous faites ce que vous voulez, nous on vous l'offre. Jacuzzi 5 places. C'est peut-être ça que vous allez gagner de la marque Bestway dans un instant. Si vous êtes nul, ce sera une bassine.

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Dans un instant, le jacuzzi va tomber. Je vous le disais, ou c'est un très gros jacuzzi valeur 1 300 €, ou c'est la petite bassine d'eau. Entre les deux, il y aura une petite piscine gonflable. Et dans un instant, je vous parlerai du fabuleux destin d'une actrice porno qui a voulu changer de vie.

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0: Savito, c'est pas bien.
1: Ah oui.
0: C'est très très moche. Jasmine Cachemire, c'est une actrice porno, mais rien que le nom, il est. Évidemment que tu peux pas faire employer la BNP avec ça.
1: Ah bah non.
0: Bonjour, Jasmine Cachemire. T'as plus souvent tendance à voir Martine Bluchon.
1: Ouais, c'est clair.
0: Qui vient de voir que Jasmine Cachemire. Actrice porno. Qui a plus de 100 vidéos à son actif. C'est pas mal, la madame a une belle carrière.
1: Ah ouais,
0: aujourd'hui, eh ben, elle a rencontré Dieu. Elle a tout arrêté. Elle s'est mariée. Elle est devenue pasteur.
2: C'est le nom d'un acteur.
1: Mais elle a le droit.
3: Ouais, bien
0: non, Dieu, c'est pas. Non, elle a vraiment. Oui, parce que pasteur, la religion, c'est pas comme l'Église catholique. Bah, déjà, tu peux pas être prêtre quand t'es femme. Mais chez les pasteurs, non seulement il y a des femmes. Révérente ou pasteur, je sais pas comment on dit, et tu peux te marier.
1: Bien sûr.
0: Dans la religion. Voilà, donc c'est possible. C'est incroyable quand même.
1: Ouais, non, c'est.
0: T'imagines un peu, il a peut-être fallu commencer à nettoyer le dossier, non, avant de. Je vais être pasteur. Peut-être vous confesser quand même.
1: Ouais. Bah, on se revoit demain. Hein.
0: Alors, non, t'imagines le gars, il a dû dire attendez, je vais regarder déjà l'intégralité de vos films. faut que je sache de quoi je parle. Hein, parce
1: on va mettre des rendez-vous sur 4 jours, histoire de bien faire connaissance.
0: Ah, bah oui, parce que je vais pas le faire en une fois. Hein. Si c'est comme le peintre qui vient chez toi, tu repeindras un mur, il fait ça, je le fais pas en une fois.
1: Hein. On va venir demain pour la troisième couche.
0: Non, mais c'est vrai. Mais après, écoutez, voilà, c'est tout. Elle a tué personne, cette dame. C'était son métier, elle a rencontré Dieu. Je trouve que c'est plutôt joli, et ça veut dire que maintenant, elle s'occupe des autres. C'est ça le principe.
1: Bah, elle s'occupait de des autres.
0: Oui, elle s'occupait des autres, mais pas pareil.
1: Oui, c'est vrai.
0: Là, elle ne fera plus. Si, par exemple, vous devez choisir une reconversion pro improbable dans laquelle tout est possible. Tout est possible. Pas de gêne, pas de problème physique, pas de machin. Vraiment, vous dites, allez, ça, je rêve de le faire. C'est ouf.
4: Ah, mais il faut que ce soit vraiment improbable.
0: Non, pas improbable. Ah, si, bah, si oui. Tu me dis, je rêve d'être de vendre des glaces. Oui, bon.
4: Ah oui, d'accord. Ah bah, tu vois, ça, c'est une bonne idée.
0: Sérieusement ? Un magasin de glace ?
1: Ah, oui, ouais. Mais nu.
0: Ouais, mais non. Mais pourquoi tu veux la.
4: Et je propose plein de boules.
1: Non, pas toi, mais.
0: D'accord.
4: Je propose des boules avec
0: plein
4: mais de glace, vraiment pas les parfums communs, tu vois.
0: Ouais. Genre parpaing, quoi.
4: Ouais, c'est ça.
0: Ouais, voilà.
4: Exactement.
0: Polystyrène, vous avez. Ah, en plus, il vient d'arriver, il est très bon.
2: Et un petit liquide vaisselle, vous allez voir, ça mousse.
0: Ça serait quoi, toi?
2: Moi, ça serait. Moi, j'aurais bien aimé être athlète professionnel.
0: Ah, bah, ah oui.
4: Mais athlète quoi?
2: Bah, je sais pas, footballeur, rugbyman, tu vois, mais être vraiment une star du sport, quoi.
0: Bah, moi, j'aurais rêvé d'être médecin. Moi, quand on dit docteur, ça me fait kiffer. Quoi.
4: Ah ouais.
0: C'est le mec qui arrive un peu torse nu sous la blouse, chirurgien, ça c'est encore mieux.
4: Chirurgien.
0: Tu viens dire, alors bon, écoutez, c'était pas facile, mais j'ai travaillé dessus pendant 8 heures.
1: On dirait mon chirurgien pour
0: j'ai réussi à la sauver. Mais parce que moi, je trouve que les chirurgiens, il faut qu'ils se la pètent. Un chirurgien, il se la pète.
4: Ils sont pas en crocs, les chirurgiens.
0: C'est que tous les chirurgiens que j'ai vus dans ma vie, même gentils, ils se la pètent. Ils ont un côté. Je sauve des vies. Non, le chirurgien
1: il est pas en crocs. Il est en mocassin.
4: Il est très stylé.
1: Attends, les infirmiers, les infirmières en crocs.
0: Comment
1: il est en crocs.
0: Parle en même temps.
4: Moi, je crois que je les ai vus en crocs, moi.
1: Il est en mocassin et il a des surchaussures.
3: Moi, mon chirurgien qui m'a fait le cœur, il était italien, il était en crocs et il m'a dit, il m'a fait la fibro et il m'a dit, Maquet, je crois qu'il va falloir opérer. Hein.
1: Ouais, comme
0: c'est marrant, il a viré Corse à la fin. T'as vérifié l'origine du gars, parce que quand même.
3: Un petit peu.
0: Je sais pas, on va voir. On verra bien.
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0: Vous allez me vérifier l'origine de ce monsieur.
4: En plus.
0: Dans un instant, le jeu du jacuzzi. 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

0: plaisir que vous soyez là ou parfois en France pour avoir. Il y a des gens qui nous écoutent dans des villes où on capte pas.
1: Bah, en fait, ils
0: mettent la plus Europe 2 comme ça marche.
2: Bon, la Turquie.
0: Oui, on a eu
2: la Turquie. Barcelone aussi.
0: On est numéro 1, les gars, dans tous les pays. Aujourd'hui, j'ai décidé de lutter contre la canicule et ces températures qui ne cessent de monter. Vous avez vu les températures? Il y a du 42 là un peu partout dans la partie centrale de la France. Alors c'est moins violent que la semaine dernière, mais bon, c'est quand même un petit peu chaud. Donc pour la peine, je vous offre votre jacuzzi, une piscine petite.

0: Elle a dit combien?
1: Elle a dit 9990. Ingrid, secrétaire, combien elle dirait?
2: 8500.
1: Et surtout Ingrid?
3: Non, mais non, mais non, on continue.
0: Dans le jacuzzi.
1: Ah, toujours pas, quoi. Ah, d'accord. Celle qui a donné le plus proche gagne son énorme jacuzzi de la marque
3: Best Way.
1: Celui qui a donné le chiffre le plus près, mais pas le plus près, gagne une piscine gonflable. Celui qui a donné le chiffre le plus loin gagne une bassine pour tremper ses pieds.

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1: C'est Europe 2 que vous écoutez. Je vous rappelle que dans un instant, nous allons. Tiens, on va se réécouter. Ousmane, il va marquer.
2: Ah bah oui.
1: Puisque la France joue jeudi. Jeudi, quelle heure?
3: 22 ou 23?
1: C'est 21h.
2: Je crois que c'est 21h50, non? Ouais, c'est 22.
3: Non,
1: c'est ça. Contre qui?
3: C'est tard. Hein. Le Maroc.
2: 22h.
1: Contre le Maroc. Ouais. A marché, ça.
2: Oh, ça va être. Ah là là, la folie, là.
1: Ça a marché.
2: Oui, ça va marcher.
3: Après, quoi qu'il se passe, ça va être le bordel à Paris.
1: Quoi qu'il se passe, faut pas être sur les Champs-Elysées.
3: Ouais, ouais.
1: Et je crois que j'avais prévu d'emmener ma chérie manger sur les Champs-Elysées.
2: Eh ben, annule.
3: Ah, merde. Non.
1: Ça va se. J'adore quand même, dis donc. Non. Non, non, on va pas faire
2: non,
1: ça.
2: Non, là, tu annules.
3: Prenez pas de risque. Sinon, il faut y aller sans montre, sans voiture, sans.
1: Non,
3: au-delà de ça.
2: Même,
3: le truc.
1: Non, c'est pas ça. Il pique pas les montres, n'exagère pas. C'est juste que tu peux te retrouver coincé entre des mecs qui vont grimper sur une bagnole. C'est surtout ça le problème. C'est pas non il y a pas de c'est des guelbandes d'excités qui vont te secouer la bagnole machin
4: prendre
1: et
4: le
1: tout.
4: Risque d'en renverser un,
1: c'est surtout ça le problème. Et à mon avis surtout, ils vont fermer les Champs-Elysées,
3: j'espère,
1: je le dis dans les grandes villes.
2: Ah, ils vont barricader les magasins encore.
3: Les
2: pauvres à chaque fois.
1: Il y a des chances, je pense que c'est possible. Sondage, les Français et les maillots de bain.
3: Ouais,
1: on y apprend, je vais le faire ce matin, mais on n'a pas eu

0: Ousmane, il va marquer. N'oubliez pas, c'est jeudi soir le match de foot. En attendant, si vous êtes nul en football, c'est pas votre truc. Il faut quand même savoir et connaître 2-3 trucs. Restez là, je vous en parle dans un instant. Nous ferons le rattrapage pour les nuls et le point sur la Coupe du Monde.
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0: Merci de nous avoir choisi. C'est l'après-midi, c'est Europe 2 et aujourd'hui c'est mardi.
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0: Il est blindé.
1: Bah ouais, ça va.
2: Non, mais au-delà de ça, ça reste quand même un des plus beaux sportifs et des meilleurs sportifs qu'on ait eu. D'accord.
3: C'est une légende.
4: Le gars pleure à 41 ans parce qu'il a perdu son dernier match du monde. Moi, je trouve que c'est énorme.
3: Mais c'est une légende, c'est beau. Retour sur les victoires de l'Angleterre avant-hier, au moment de célébrer le joueur Jordan Henderson, qui n'a pas joué une minute du match, a voulu enjamber les panneaux publicitaires sur le bord du terrain. Il a trébuché, il s'est fait mal au poignet. Résultat, une opération pour ça, sa Coupe du Monde est terminée.
2: Mais non,
0: c'est horrible.
5: Il a sauté.
2: Oh, la connerie.
5: En fait, il y a un de ses coéquipiers qui a voulu sauter avec, en mettant juste une jambe.

0: Horrible.
1: Il a sauté.
2: Oh, la connerie.
1: Voulu... En fait, il y a un de ses coéquipiers qui a voulu sauter avec, en mettant juste une jambe comme ça, ouais. Juste un bras comme ça. Il a voulu faire pareil, un peu classe, quoi. Et en fait, il a glissé, il s'est boité.
3: Après, quand c'est ça, un remplaçant.
4: Quand ça veut pas, ça veut pas. C'est pas pour lui, hein. Et puis, on a vu aussi le dérapage raciste. Alors celle-là, la sénatrice paraguayenne sur Kylian Mbappé. Elle a déclaré, écoutez bien, ce rustre n'a même pas appris à écrire. Bon, je ne sais pas d'où elle vient.
0: Quel rustre.
2: C'est le mec qui s'exprime le mieux en équipe de France.
4: Donc, Au lieu de lait maternel, il a grandi en têtant des noix de coco. Et les créatures les plus éduquées qu'il ait jamais entendues étaient des chimpanzés. C'est un Camerounais colonisé, prétendant être français, rancunier, nouvellement riche, arrogant et laid.
2: Ah oui, il y a tout, quoi.
0: Elle a pas vu sa gueule.
1: N'importe quoi.
4: Kylian Mbappé lui a répondu en disant que c'était une femme indigne de sa fonction. Excusez-moi.
2: Et la FFF a porté plainte. Hein.
0: Oui.
4: Personne ne dit rien du côté de.
2: La FIFA.
1: Le Paraguay, du gouvernement et tout ça.
2: C'est Venezuela, non?
1: Non,
0: Paraguay.
1: Ouais. Ah oui, non, personne ne dit rien, mais parce qu'en fait, c'est vrai qu'on se rend compte depuis le match.
0: Ils ont cette mentalité-là, en fait.
1: Les Paraguayens, l'Amérique du Sud, il y en a quand même pas mal déjà qui sont.
2: Et l'Argentine. Leur ancien capitaine qui était gardien de l'équipe, comment il s'appelle, tu t'en rappelles?
1: Non.
2: Ah bah lui, il a fait une sortie pareille. C'est plus une équipe de France, c'est une équipe africaine. Il a dit ça, on se fout.
0: Ils sont malades.
2: On a joué contre une équipe de France parce qu'il y avait plus de blancs à l'époque, mais on s'en fout. Et là, il a dit que c'était une équipe africaine.
0: Ouais. N'importe quoi.
1: Et Mbappé, il a bien répondu, franchement, il a fait un beau poste.
0: Très bonne réponse, ouais.
4: Ces gens me fatiguent.
2: Moi, j'aurais fait un droit.
3: Mais c'est honteux.
4: Ces gens me fatiguent.
0: Non, mais enfin, t'es qui? Enfin, pour sortir en plus des phrases comme ça. Tu vois, genre. Les plus éduqués qu'il ait jamais entendu ou vu, c'est des chimpanzés. Non, mais attends, mais meuf.
1: En plus, c'est même pas drôle.
0: C'est
1: même pas satirique. Il y a aucune.
0: Si on veut qu'on parle de physique, alors vaut mieux pas qu'on parle du sien, parce que là, il y a des choses à dire.
2: En fait, c'est pas gratos, c'est raciste.

0: Oui, voilà, c'est ça.
1: Mais oui, totalement.
2: Personne ne lui dit rien. Elle n'a pas de patronne, cette dame. Elle n'a pas de.
1: Bah, on n'a pas vu passer les infos concernant le Paraguay qui parle de ça. Mais pour le coup, la FFF, la Fédération Française de Football, a porté plainte contre cette dame. Et je pense qu'il va y avoir une sanction à la FIFA après. Bon.
3: Et Donald Trump va lui enlever la sanction.
2: Allez, on lance les paris. Argentine-Égypte, ce soir, 18h. 4-0. Alors,
1: j'aimerais beaucoup que l'Égypte gagne, mais malheureusement, l'Argentine, c'est costaud.
2: 4-0.
1: Non. Peut-être pas 4, mais ils vont gagner.
3: Ça pue le
1: moi, je dis
2: 1-0.
4: 2-0.
2: 4-0, noté. Okay. Suisse-Colombie.
1: Plus
2: sérieux. Attention, hein, les Colombiens, attention, ils sont chargés.
0: Ils ont fait une belle Coupe du Monde.
1: Moi, je dirais 2-2.
2: Ils sont venus en courant, les mecs.
4: Tu dis que ça va en prolongation ou tu rebutes
2: Suisse-Colombie, victoire de la Suisse.
3: Eh oui.
1: Toi, tu dis combien?
2: 2-1.
0: Les Suisses, ils sont nuls. Moi, tous les Suisses que je connais sont nuls.
3: Moi, je dis 2-0.
4: Ça va au tir au but, moi, je dis.
2: Ah oui, parce qu'on a un stagiaire suisse.
3: Il savait même pas qu'il était suisse.
2: Allez, tout de suite. Vous avez noté, on en reparlera tout à l'heure. Presque 17h, dans un instant, un tournoi qui a été suspendu. Je vous expliquerai pourquoi. Vous me raconterez ce qui vous saoule en ce moment. Vous êtes une auditrice, un auditeur d'Europe 2. Quelque chose vous saoule, vous avez envie de le dire. 06 33 11 32 11.
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2: Avant de reprendre l'émission, Grégory Maki pour les news. Salut Grégory.
7: Salut Chloé, bonjour à tous. La chaleur s'étend et s'intensifie sur une grande partie du pays. 61 départements en vigilance orange canicule. Météo détaillée dans moins de 2 minutes. Et 57 départements également placés en risque très élevé de feux de forêt. 3 départements rouges, l'Essonne, les Deux-Sèvres et le Vaucluse. Dans les Pyrénées-Orientales, la situation s'améliore d'heure en heure dans la lutte contre l'incendie. C'est ce que déclare un responsable des pompiers cet après-midi. Mais le feu n'est toujours pas fixé. Les 850 pompiers déployés sur ce sinistre à l'ouest de Perpignan continue de lutter contre les flammes dans des zones extrêmement difficiles d'accès. Et 6 personnes soupçonnées d'être à l'origine de départs de feu dans le sud de la France ont été interpellées, annonce ce mardi Laurent Nunez. La réponse de l'État sera implacable envers tous ceux qui mettent en danger.

0: d'inéligibilité cet après-midi, à peine déjà purgée par la chef de file du RN. Elle pourrait donc a priori être candidate à la présidentielle 2027, mais elle est également condamnée à 3 ans de prison, dont 1 an sous bracelet électronique. Un verdict qui pourrait donc aussi la pousser à céder sa place à Jordan Bardella. Marine Le Pen, invitée du 20h de TF1 ce soir. Ma visite en Syrie se poursuit, c'est le message publié par Emmanuel Macron sur le réseau X après les 2 explosions qui ont secoué Damas ce matin. 2 bombes artisanales placées à proximité de l'hôtel où séjourne le président français. Le chef de l'État avait déjà quitté l'établissement au moment des explosions. 18 personnes sont blessées, dont 4 agents de police. À 85,5%, c'est le taux de réussite provisoire du bac 2026, un score quasi stable à l'an passé. Pour les candidats qui auront obtenu entre 8 et 10 de moyenne, débutent demain les rattrapages. Ils se dérouleront jusqu'à vendredi inclus. Les 2 dernières affiches des 8e de finale de la Coupe du Monde de foot ce soir, Argentine-Égypte à partir de 18h et Suisse-Colombie à 22h. Les températures toujours comprises en ce moment entre 35 et 40 degrés. Un léger voile nuageux circule sur le nord-est, des grisailles plus denses en Alsace. Ailleurs, l'ardeur du soleil reste intacte. Les mêmes ingrédients demain et jeudi aussi, quelques averses pourraient venir rafraîchir l'atmosphère à partir de vendredi.
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0: Pour trouver de la fraîcheur cet après-midi, direction le sud Bretagne, avec 17 à 18 degrés en moyenne sur les plages. Des températures tout à fait supportables aussi sur les plages normandes. Vous avez 26 degrés en ce moment sous les parasols à Courseulles-sur-Mer avec une eau à 20 degrés. La crème solaire reste quand même indispensable avec un index UV de 8, tout comme en Vendée et dans le sud-ouest où la baignade est plus douce. 22 degrés dans l'océan à la Tranche-sur-Mer et à Cap-Breton, ça grimpe à 25 degrés dans la Méditerranée du côté de hier et même 26 au Lavandou. Excellent après-midi avec Coé tout de suite sur

0: Salut tout le monde, c'est Europe 2 que vous écoutez. Qu'est-ce qu'il y a, Stouff? Qu'est-ce qu'il y a? Qu'est-ce
1: j'avais
0: qu'il
1: pas vu ça au trampoline ce matin là.
2: Bah moi non plus.
1: T'es hyper doué.
3: C'est Sylvain qui nous a envoyé une vidéo.
0: Ouais,
1: t'es
0: alors
1: hyper doué. Bah regarde.
0: Ouais.
2: J'ai halluciné, je croyais que tu l'avais vraiment fait ce matin.
1: Mais mec, j'ai flippé, je me suis dit, mais attends, c'est qui?
0: Voilà, mec, je la veux, je la veux.
1: Qui fait des saltos.
0: Tu me l'envoies, Stouff. Allez, c'est bon. Votre invito, je vais vous la mettre sur les réseaux.
1: Allez, c'est incroyable. Ah, ouais.
0: Ah ben, vous allez voir.
1: Mais tu sais que la première fois que j'ai regardé avec Stouff, j'ai flippé, j'ai dit, mais attends, mais c'est qui ce gars?
2: La vidéo, c'est Coco qui fait du trampoline ce matin. Ouais. Et au bout d'un moment, il saute de plus en plus haut, ouais. Et d'un seul coup, il fait un salto arrière et double salto.
1: Imagine pour de vrai, tu fais ça devant la meuf.
0: Je suis mort. Je fais ça, déjà je me réceptionne sur la barre avec la chance que j'ai.
1: C'est incroyable.
0: J'adore ce moment, je m'aime quand je vois comme ça. Qu'est-ce que j'aurais aimé être capable de faire des rotations, des loopings.
1: À la dame qui était avec nous ce matin, tu lui dis qu'on s'est entraîné et tout.
4: Moi aussi j'ai une vidéo, mais c'est pas de l'IA.
0: Ah ouais. Foutez-vous de moi, je te jure.
1: Ah, c'est
0: les
2: jonquilles.
0: Qu'est-ce qui vous saoule en ce moment? Je peux vous dire que celle avec tout lavabo, il n'y a pas de trucage. Qu'est-ce qui vous saoule en ce moment? Venez nous le raconter dans tous les domaines. S'il y a quelque chose qui vous énerve, vous êtes chez vous, vous êtes du genre à dire ah, ça m'énerve. Ouais, ça m'énerve. Ah, ça m'énerve, je vais y dire. Venez nous le raconter. 06 33 11 32 11. Nous aurons tout à l'heure le jeu des 100 balles et 1 mars. Nous aurons tout à l'heure. Est-ce qu'on peut m'expliquer Jésus paye l'addition? Celui-là, je n'ai pas lu ce jeu.
2: Jésus paye l'addition.
0: Visiblement, Tony non plus.
2: Ben non, je pense qu'il y a une faute de frappe, non, peut-être.
1: Ah oui, bah, c'est vrai que Coé.
2: Ah non, Jésus, mais.
1: Jésus.
0: Mais en fait, t'es producteur de l'émission, mais tu fous rien.
2: Non, on a remplacé un truc ce matin.
0: Non, mais Tony, regarde-moi dans les yeux. T'as le droit de m'avouer. Ouais, c'est vrai que j'y vais light.
4: Non,
0: parce que là, j'ai l'impression, à chaque fois que je te pose une question sur un truc, c'est. Oui, alors. Non?
2: En fait, c'est dans le Tennessee, c'est un truc qui se passe dans
0: oui,
2: le Tennessee.
0: Oui, non, mais merci, tu viens de le lire. Mais.
2: C'est une news qui l'a remplacé, Julien Pat, j'avais pas
5: vu. Ah, c'est news.
0: Et les archives
5: alors.
0: Vacances, c'est quoi? Ne regarde pas.
2: Les archives vacances? Ah, c'est très bien, tu vas voir, okay, on va rigoler.
0: D'accord, hein. Oui, bon, alors rien. Ok, je viens d'en avoir la certitude, j'avais un doute. Les archives vacances et les archives télé. Vous avez avec des gens notamment qui faisaient des campings, etc., etc.
1: Trop bien.
0: Vous entendrez tout ça tout à l'heure. Vous êtes camping ou pas? On en reparlera tout à l'heure, mais.
1: Moi, j'en ai beaucoup fait avec mes
5: moi
1: parents
5: aussi,
1: plus
5: ouais.
1: jeunes. Je crois que j'étais pendant 14 ans au camping et c'est les meilleures vacances de ma vie.

0: qui nous fait l'adolescent geek. Parce que t'as le geek qui a sa femme, qui va lui dire, eh oh, tu vas prendre ta douche, et machin et tout. Lui, il fait attention. T'as le geek qui travaille. Lui, il a du boulot, machin, oui, il rentre chez lui, il se fait une détente.
1: Ouais, bien sûr.
0: Mais l'adolescent, qui est déjà pas le premier sur la savonnette, qui en plus est geek, bon alors là, à mon avis, ça
1: rentre. En vacances, dedans. Là, il passe la journée dans sa piole et geek.
0: Alors, ils ont 10 ans, ils ont
2: déjà. Quand il se gratte, il a les ongles noirs.
0: Ouais. Ils ont 10 ans, ils ont déjà une grande barbe et tout, c'est un truc de fou. Est-ce que vous avez déjà fait un truc pas très hygiénique? D'abord, vous étiez quel adolescent? Con ces questions.
3: Il y a un truc pas hygiénique. Bah si, moi le truc pas hygiénique que je fais, c'est pas quand tu bois la bouteille dans le frigo, à la bouteille au frigo.
0: Ah.
3: Moi j'aime pas que les enfants ils prennent la bouteille et qu'ils boivent directement au goulot comme ça.
0: Vous étiez propre étant jeune.
3: Ah oui, moi j'étais propre.
0: T'étais une adolescente nickel.
3: Ah non, j'étais vraiment pour
0: Parce
3: de vrai.
0: On dit que les adolescentes sont plus sales.
3: Ah
0: que
3: ouais.
0: Les
3: mères.
1: Ah ouais.
3: Oh non.
0: Il y a une phase chez les filles. Qui n'est pas le royaume de la savonnette.
3: Ah non, moi c'était franchement c'était nickel.
0: Peut-être que je me trompe. Hein.
3: Tu pouvais. Ah non, moi ça sentait fraîcheur florale.
0: Mais j'ai entendu beaucoup. Corentin, t'as toujours.
1: Moi j'ai eu ma période où je m'entraînais au foot.
0: Moi j'ai eu mon 14-16 ans. T'es pas le premier sur la douche.
1: Ouais.
0: Moi mon père me disait.
3: Moi je trouve que c'est plutôt les gars qui ont un problème à prendre une douche et un bain.
0: Moi j'ai déjà fait des fois tourner la douche, j'étais pas en dessous.
2: Mais quand t'es gamin, tu fais tout le temps.
0: Quand t'es un gamin, t'es un chat quoi. Tu mets ton truc.
1: Je vais être honnête, moi ça m'est arrivé de faire des entraînements de foot l'été où genre tu transpires bien.
3: Et t'as pas pris de douche derrière.
1: Tu rentres à la maison, tu sais, t'as séché. Tu rentres, joues et tout. Tu vas dans ton lit, j'ai pas fait ma douche.
0: C'est pas grave.
1: Eh ben c'est pas grave parce que je la fais demain matin.
4: Tu sais, tu tout sec, c'est
0: nickel. Puis le lendemain matin, tu fais, j'ai pas fait ma douche. C'est pas grave, j'ai foot.
2: Moi après l'été, je vous dis la vérité.

0: Ah non, mais et pourquoi tu ne peux pas dire non? Parce que tu n'auras jamais fini avant les vacances.
1: Ah mais moi je leur dis, je le ferai quand je reviendrai, ou je le ferai quand je peux, et puis c'est tout. Et puis après, bah, si eux ne sont pas contents, ils ne sont pas contents. Hein.
2: Ouais. Après, le mieux, c'est peut-être que tu décales tes vacances, sinon. Partir un autre jour.
0: Non, mais c'est vrai, tu voudrais pas. Tu voudrais pas pour le bien-être de ton entreprise décaler les vacances?
2: Il y a du boulot,
3: Ah non, ça les arrête plus longtemps.
1: Je peux récaper ses portables, mais bon, c'est pas en vacances aussi, bonne idée.
2: Bord de la piste.
3: Mais non, pars en vacances et kiffe, et tu verras ça quand tu reviendras.
1: C'est ça.
3: Mais oui,
4: tout le monde Slater, il

0: C'est Europe 2 que vous écoutez. Dans un instant, je vous parlerai d'une histoire d'addiction qui s'est passée dans le Tennessee. Vous verrez ça dans un instant. C'est une bien belle histoire. Nous aurons un avoir avec Tennessee.
1: Oh, on a tous quelque chose en nous, le Tennessee.
0: Les vacances. Est-ce que vous aimez les vacances? Est-ce que vous avez des souvenirs d'enfance? Dans un instant, on est retombé sur des archives télé. Alors, j'ai pas toutes les années, hein, mais des archives télé qui parlaient de vos vacances avec les activités.

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0: Ça fait un peu sonnerie de répondeur là, t'as vu?
1: Ne quittez pas.
2: Non, mais bah, c'est différent, c'est pour ça. Tiens, c'est pour ça. Ah, c'est pas mal, c'est pas mal. T'es un peu, ouais, t'es un peu club, mais c'est pas mal. Stoufette, qu'est-ce que tu as prévu ce soir à manger?
3: Oh là, mais alors déjà avec tout ce qu'on a mangé ce midi, je vais te dire que ça va être très très léger.
2: Bah, c'est pas pour autant que t'es gamin, on va manger quand même.
3: Salade de tomates ou gazpacho, ça va être au choix.
2: Ah ouais, donc ça veut dire que ton mec, il n'a pas mangé... Lui, il n'a pas mangé.
3: C'est vrai qu'il n'a rien mangé du tout.
2: Il n'a pas mangé ça, mais par contre, il aura droit à un gazpacho parce que ouais. t'as pas faim.
3: Je sais qu'il adore ça, il fait attention, le soir, il est au régime, donc pareil, c'est très comment ça me va.
0: Il veut tester.
3: Non, c'est pas possible, c'est lui qui me demande d'acheter du gazpacho tout le temps.
0: Ce matin, je passe à côté, il a eu un petit rototo de Roland.
2: Le gazpacho, en été, je trouve que c'est très très bien.
0: C'est très bon.
2: C'est très bien, ça te cale. Faut aller se coucher tout de suite, hein. Parce qu'une heure après, t'as envie de défoncer le placard.
3: Sinon, t'as les salades de tomates avec la mozza, le classique,
0: c'est vrai que
2: Mais tu lui fais. Ouais, on verra. Bon, tu m'en racontes.
3: De quoi je lui fais quoi?
2: Non, tu m'enverras des photos de ce que tu manges ce soir, ça me donnera des idées.
3: Dans et toi, attends, tu veux manger quoi toi?
2: Ce soir, c'est ma soirée skier.
3: Ah, super, tu fais rêver toi aussi, tu parles de moi.
0: Skier nature.
2: I'm skier.
3: C'est vrai que t'as pas mal mangé ce midi là aussi.
2: Skier, mais arrêtez, j'ai vraiment mangé trois morceaux de viande.
3: Non, mais c'est la première fois que je te vois autant. Ouais, t'étais heureux.
2: J'ai mangé 5 morceaux de viande, sauf.
3: Eh bah oui, mais d'habitude, tu touches pas, tu te retiens.
2: Mais la viande, c'est pas gras.
3: Mais non, mais t'as mangé de la saucisse aussi.
2: Je mangeais un petit morceau de saucisse.
0: Ah, il y avait un peu d'ail.
3: Et t'as déglingué tout le pain perdu aussi, quand t'as ramené.
4: Les mecs, je les ai vus, ils avaient arrêté le bras à zéro, ils avaient dit bon, c'est bon. Et ils ont vu Koé, ils ont dit bon, on va recharger encore.
0: J'espère que Nat, elle écoute pas, tu vas te faire défoncer, mon
2: pote. Vous avez vu? J'ai mangé 2-3 petits trucs. Les autres, ils ont pris des cocktails dans tous les ans. J'ai 2-3 petits trucs, j'ai bu de l'eau, machin.
3: Non, et... d'accord.
0: Moi, je l'ai vu, il s'est servi une assiette avec des légumes et tout. J'ai vu chez nous ou pas?
2: C'est pas grave.
0: Il y avait des poivrons?
2: Il y avait des poivrons.
0: Dans son assiette?
2: Bien sûr qu'il y avait des poivrons. Dans le Tennessee, aux États-Unis. Bien sûr que si.
0: Je te jure.
2: Aux États-Unis. Il y a un restaurant qui a été victime d'un repas aux frais de la princesse. Une personne a réussi à gratter un repas gratuit dans un restaurant. Il y en a pour 17 euros de cocktail et de houmous. Son excuse pour ne pas payer au moment de l'addition est « Jésus a déjà réglé mon repas
3: ». Oh, c'est passé. Pas mal.
1: Mais non.
2: C'est passé.
1: Bah, c'est un lieu qui est hyper croyant, du coup.
2: C'est un lieu, ou alors qui est tenu par un con, mais vraiment, vous pouvez y aller demain en disant « Jésus m'a demandé de revenir ».
0: Après, le gars, il s'est dit avec la

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2: Les vacances. C'est le moment et je vous souhaite de bonnes vacances à toutes celles et ceux qui le sont et grosses vacances aussi à ceux qui bossent, les restaurateurs, les glaciers. On en aura demain. Tiens, demain, on ira du côté de Saint-Tropez pour vous offrir vos glaces. Ah, je vous ferai découvrir un petit endroit que j'ai découvert moi-même, la fameuse glace...
3: À la tropézienne.
2: À la tropézienne. Mmh. Vous allez découvrir... Oh là là là, comme ça déglingue.
3: Tu peux nous en ramener.
2: Il y a des petits bouts dedans. Bah, vous en ramenez, oui, je veux bien, mais il va falloir prendre vite le train, quoi.
3: Non, mais avec une glacière et tout, non ?
4: Ah, bon, ça tient pas, là,
2: je vais pas me faire chier avec une glacière dans le train.
3: Ah, bah, c'est sympa.
2: Je t'aime bien, mais...
4: Glacière électrique.
2: Bah, me taper une glacière...
4: Tu le vois, Coco, avec sa petite glacière sous le bras ?
3: Bah, je te l'ai acheté. Moi, je me serais tapé la glacière pour...
2: Non, il faut des trucs maintenant où il livre du congelé.
4: Prenons fraîche.
2: On fera ça. À la limite, je préfère qu'il nous en envoie. En congelé, pour que vous goûtiez, c'est à tomber le cul par terre.
3: Ouais, t'as l'air d'y croire.
2: Ah, mais vraiment, je l'ai prise un peu par hasard, elle m'a dit goûter, j'ai fait, ah bah je veux pas faire que goûter, madame.
5: Parce que nous, à la cantine de la radio, ils nous font des tropéziennes surgelées, mais normalement, elles sont pas surgelées. Ouais. C'est ça le problème.
2: Il paraît que c'est vous, vous avez de la tarte avec des bouts de glace, ce qui est pas normal.
5: Non, c'est pas ça.
3: On a plus de couteaux, on a des tronçonneuses. On décongèle le matin.
2: Dans un instant, vous allez jouer à 100 balles et un mars, c'est ce que vous voulez que je vous dise, c'est ce qu'il y a dans les
4: cartes. Oui.
2: Pour vous faire rêver, sachez qu'aujourd'hui, il y a le single « Fruit de la passion » de Francky Vincent.
5: Ah oui.
2: Un chèque de 100 balles et un mars, vous le savez, le lot de 5 tatous malabar. Il y a ton poids en miettes de crabe, à manger très vite parce que il y a une baguette de...

0: T'en gaffe,
1: bonne idée.
0: Oh là là,
2: regarde,
3: regarde.
2: Pour rire.
3: Je vais pour rire.
2: Si elle a raison,
3: Gisèle.
2: Je vais pour rire.
3: Quand je joue aux courses, pour gagner.
2: Moi,
3: pour rigoler, je joue pas.
4: Je vous rappelle que vous êtes en vacances, monsieur. Alors, une fois que la partie est terminée, il se prépare à aller pêcher. Bah oui, il faut enchaîner les hobbies. Il en profite pour rappeler le programme à sa femme.
5: Et puis, on part de bonne heure à la pêche. Et n'oublie pas que t'as un petit peu de rangement, tu peux faire vite fait.
4: Bon, de toute façon, vu comment il a l'air relou quand il pêche, moi je suis sa femme, je reste faire du rangement.
5: Et on y va. Tu me suis toujours.
6: Je te suis.
5: Vas-y. Là, on pense qu'il n'y a pas trop d'eau. Et on monte. Viens là. C'est par là. Viens par là. Viens là où je suis. Hein? Viens voir. Mon coin, c'est par là, moi. Depuis 20 ans, c'est l'autre coin, ça. Il m'attend, de toute façon.
4: Ah bon?
7: Ah oui,
5: d'accord.
4: Ah,
5: ouais.
4: Ouais.
5: Mais pas dans mon sou, les miens. Hein. Hein? Les tiens.
4: Ouais.
5: Tu gardes les tiens, moi je garde les miens.
4: Ouais.
5: Moi les miens sont gros.
7: Il ne comprend rien de ce que Jean-Claude Van Damme.
1: Oh là là.
4: Je crois que depuis on peut ressortir ce label pour ce monsieur.
8: Beauf de France.
4: Allez, bonjour.
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0: 100 balles et un Mars, vous me trouvez la bonne case. Vous allez peut-être gagner 100 balles et un Mars ou d'autres cadeaux somptueux. Nous allons commencer par Sabine dans un instant. Tu bouges pas, Sabine ?
1: Non, je bouge pas.
0: Ça va être top, Sabine. Sabine, dans un instant, je te donnerai des noms. Il faudra me trouver les intrus. Ça va ?
2: Oui.
0: Ah, c'est facile, ne bouge pas.
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0: Sabine, Philippe, Kevin, Candice et plein d'autres.
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0: C'est passé d'un pays, je ne savais pas le mettre sur une carte, à quasiment un pays le plus détestable du monde.
1: T'as pas envie d'y aller, quoi.
0: Tu vois leurs joueurs, ils sont atroces. Tu vois leurs sénatrices, elles sont atroces. Tu te dis, mais c'est une bonne carte postale du pays, quand même.
2: Ben, je pense pas. Si ça se trouve, tu vois, c'est tout le contraire.
3: Ils sont pas bien représentés.
0: En tout cas, ils sont pas bien représentés.
2: Ça, c'est sûr. C'est ça.
0: Bon, allez, tu vas jouer avec moi, ma petite Sabine. Tu habites où ?
4: Bonneville, en Haute-Savoie.
0: Eh bien, écoute bien, voici le jeu de l'intrus. Trouve-moi l'intrus parmi ces personnes. Sophie Tisse. Tisse ? Je sais pas qui c'est. Christophe Willem. Jonathan Serrada, Chimène Badi, Magali Veil.
4: L'intrus, c'est la première Sophie Tisse.
0: Pourquoi ?
4: Parce que les autres, ils sont connus.
0: Alors oui, alors
1: non, c'est pas ça.
0: Non, c'est pas Sophie Tisse, c'est Magali Veil. Parce que les autres ont fait la nouvelle star et Magali Veil, est-ce que la star
2: Ce qui me semblait.
0: Christophe Willem, Sophie Tisse, Jonathan Serrada, Chimène Badi, c'est la nouvelle star. Et,
2: non, Chimène Badi, c'est pop star.
0: C'est Popstar ?
2: Ouais.
0: D'accord.
4: Alors,
0: il y a une erreur.
2: Il
0: y a une erreur. Tu me choisis une case, alors la faute est pour nous. Allez.
4: Ok. Alors, on va dire 2.
0: Case numéro 2. Tu gagnes une baguette de pain dans laquelle on a enlevé toute la mie à la main.
4: Bravo. Trop bien.
0: Cadeau. Je t'embrasse très très fort. Bisous, ma belle.
4: Moi aussi, à bientôt. Bisous
0: à toi. Allez, on enchaîne. On a Philippe. Ça va, Philippe ? Non, pas Philippe Pine. Hein. Je pensais que c'était Philippine, mais c'est Philippe.
2: Non.
0: Philippe !
2: Mais Philippe !
0: Eh Philippe, on m'a dit que c'était là, Philippe !
1: Sur du prénom ?
0: Bah, il y a marqué Philippe. Je pense que c'est parce qu'il s'appelle Philippe.
3: On passe à la suite.
0: Vous me contrôlez Philippe au standard. Merci beaucoup, Kevin.
5: Oui.
0: Salut mon Kevinou. Ça va, Kevin ?
5: Salut.
0: Prépare-toi, voici l'intrus. Un pinot noir.

0: Qu'est-ce que
1: tu fais chier avec ta question, toi?
0: Mais pas du tout. Pas du tout. Linkin Park, c'est pas Linkin Park, c'est pas un parc d'attractions, c'est un groupe. Europa Park, Port Aventura et Disneyland Paris, c'est des parcs.
2: Parce que.
0: Allez, Philippe. Allez, à bientôt, mon Philippe. Je t'embrasse. C'est plié. Candice ?
3: Oui, c'est un parc.
0: Désolé, hein, Candice, hein, mais parce que.
4: Franchement, je suis trop nulle, mais là, j'aurais trouvé quand même.
0: Non, mais on était quand même à deux doigts de se faire engueuler.
2: Mais grave, pas tuer.

0: Non mais on était
1: quand même à deux doigts de se faire engueuler.
2: Ah, c'est grave, hein. Bah, pas tuer.
1: Bon alors écoute bien. Cette fois-ci, ouais. Écoute bien. Géographie.
0: Waouh.
1: Caracas.
0: Où?
1: Montevideo. Munich. Prague. Vienne.
2: Oh non.
1: Il y a un intrus.
3: Ouais, c'est dur là.
4: Ou c'est pas facile.
1: Caracas. Caracas.
0: Attends, Caracas, ok.
1: Montevideo. Munich, Prague, Vienne. Il y a une de ces villes qui a rien à foutre là.
0: Alors attends, Montevideo, Caracas, bah peut-être.
1: Munich.
0: Je dirais peut-être Vienne. Munich, Vienne, j'en sais rien, franchement, Munich. Vienne, Munich.
1: Munich, Vienne.
3: Allez, Vienne, on dit quoi,
1: Munich.
0: Ouais, Munich, allez.
1: Qu'est-ce qu'elle pourrait être ces villes?
0: Des capitales, j'en sais rien, non?
1: Bon.
0: Des
1: trucs alors, comme ça, non? Alors, quel est l'intrus?
0: Munich, c'est une capitale, mais j'en sais rien, moi. Vienne, peut-être pas Vienne, alors je sais pas. Munich? Ouais, Munich. Oui. Sérieux?
1: Alors laquelle?
0: Moi, Europa Park, Disneyland?
1: Eh ben oui, mais non. Alors laquelle? Allez,
0: reste sur ton. C'est Munich ou Vienne?
1: Ouais,
2: reste sur ton premier choix.
1: Allez, laquelle je bloque?
0: Alors Munich.
1: Pourquoi? Parce que.
0: Munich. Je sais pas.
1: Bah Munich, oui, Munich est pas une capitale. Prague, ah, Vienne, oui. Montevideo, Caracas sont des capitales.
0: Tu vois?
1: Pas Munich. Ah, bon, dis donc. Allez, vas-y, donne-moi une case.
0: Je suis trop mauvaise en ce moment.
1: Allez, donne-moi une case.
0: Une case. La une, tiens. Allez, hop.
1: La une, tu as la possibilité de choisir une autre case.
0: La 3.
1: La 3. Le single Fruit de la passion de Francky Vincent.

0: Bisous, ma belle.
1: Bisous, tout le monde.
0: Tu t'embrasses. Reviens demain. On revient demain. 7h. 7h, 11h et 15h30, 18h. On revient demain. Demain.
2: On va prendre une douche là.
0: Demain, ce sera mercredi. Ouais. Je pue.
3: C'est quoi ta marque de chemise? Parce que j'aime bien.
0: C'est Sandro.
3: Je te vends pas.
0: Sandro, mais je te remercie. Voilà. C'est un cadeau de ma chérie. Si vous ne l'aimez pas, n'en dégoûtez pas les autres. À demain.
3: À demain, bisous.
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0: À demain. J'ai mis mes lunettes de soleil, ouais, ça fait un

0: Un point sur l'info, un point sur les news sur Europe 2, c'est Grégory Macky. Salut.
1: Salut Coé, bonsoir à tous. Il fait encore bien chaud en ce début de soirée sur les trois quarts du pays et la nuit s'annonce difficile dans les grandes villes notamment. Prévision complète dans moins de deux minutes. Admis au rattrapage ou recalé, le verdict est tombé à la mi-journée pour les résultats du bac 2026. Le taux de réussite provisoire à l'issue de cette session de juin est de 85,5%. Il est stable par rapport à l'an passé. Les euros de rattrapage débutent dès demain. Ils vont se poursuivre jusqu'à vendredi inclus. Et ce n'est pas une bonne nouvelle pour les nouveaux bacheliers qui vont partir de chez papa et maman. La quasi-totalité des annonces pour des logements étudiants ne respecte pas l'encadrement des loyers. C'est le constat dressé par l'association Que Choisir Ensemble qui a analysé 125 annonces à Grenoble, Lyon, Montpellier, Lille, Bordeaux et Paris. 95% d'entre elles dépassent les plafonds autorisés de 234 euros par mois en moyenne. Marine Le Pen se lancera-t-elle dans la bataille de la présidentielle 2027? Rien n'est encore certain après l'arrêt de la Cour d'appel de Paris cet après-midi dans l'affaire dite des assistants parlementaires européens du Front National. La chef de file du RN a été condamnée à 15 mois d'inéligibilité, une peine déjà exécutée depuis sa condamnation en première instance. Marine Le Pen écope également de 3 ans de prison, dont un an sous bracelet électronique, et elle avait conditionné sa candidature à l'absence de condamnation au port d'un bracelet. Elle doit s'exprimer au journal de 20h de TF1. Le feu sévit toujours dans les Pyrénées-Orientales, mais il progresse beaucoup moins vite depuis cette nuit, grâce notamment à des contre-feux tactiques. La situation s'améliore même d'heure en heure, selon un responsable des pompiers sur place, même si l'incendie n'est toujours pas fixé. En foot, la suite et la fin des huitièmes de finale de la Coupe du Monde. Le coup d'envoi vient tout juste d'être donné entre l'Argentine de Lionel Messi et l'Égypte. Et puis à 22h, le match entre la Suisse et la Colombie. Et puis un peu de fraîcheur avec les JO d'hiver.

0: Également à Paris, demain l'atmosphère restera brûlante sur les trois quarts du pays, avec toujours des températures comprises en moyenne entre 35 et 40 degrés. 67 départements passeront en vigilance orange canicule demain, c'est 6 de plus qu'aujourd'hui. Les températures pourraient légèrement fléchir à partir de vendredi à la faveur de quelques averses. Bon début de soirée avec Sandra sur Europe 2.
1: Eh ben merci beaucoup Grégory, on te retrouve évidemment tout à l'heure à 19h sur Europe 2 Pop Radio. D'ici là, je vous envoie du son pour vous rafraîchir. Kyo qui arrive et puis Shakira et Burna Boy maintenant. Shakira.

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0: Merci d'écouter Europe 2 et qui revient demain.
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0: 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C'est pas forcément le cas des autres radios et ainsi tous, ils sont tous partis en vacances. 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
0: Et pour la suite, vous bougez pas, il y a Lily Allen et Ours qui arrivent. Et là, c'est Bébé Rexha et David Guetta. Voici Sad Girls sur Europe 2 Pop Radio.

0: Passez un très bel été, c'est Europe 2 Pop Radio et tout pile 19h. Et j'ai une belle surprise pour vous dans quelques minutes, Carly Rae Jepsen. Ouais, ça va faire du bien, ça. Call Me Maybe qui arrive, Oria et sa soirée mondaine, et puis le nouveau Miles Smith et Nilo Horan sur Europe 2. Avec Grégory Maki. Salut Grégory.
1: Salut Sandra, bonsoir à tous. Il fait encore bien chaud ce soir sur les trois quarts du pays. La nuit s'annonce difficile hein, dans les grandes villes notamment. Prévision complète à la fin de ce flash. Le feu sévit toujours dans les Pyrénées-Orientales, mais il progresse beaucoup moins vite depuis cette nuit grâce notamment à des contre-feux tactiques. La situation s'améliore même d'heure en heure ce soir selon un responsable des pompiers sur place, même si l'incendie n'est toujours pas fixé. Un feu de végétation s'est également déclaré cet après-midi dans le secteur de Marcoussis en Essonne et il impacte actuellement la circulation ferroviaire sur les lignes à grande vitesse reliant Paris à l'ouest et au sud-ouest de la France. C'est déjà un moment important de la présidentielle 2027 qui se joue aujourd'hui. Dans l'affaire des assistants parlementaires d'eurodéputés du FN, la cour d'appel de Paris a condamné Marine Le Pen à 15 mois d'inéligibilité cet après-midi. Peine déjà purgée, elle pourrait a priori être candidate à la présidentielle, mais elle a également été condamnée à 3 ans de prison, dont un an sous bracelet électronique. Marine Le Pen, invitée du 20h de TF1 ce soir. Les 730 000 candidats au bac sont désormais fixés. Les résultats ont été communiqués progressivement aujourd'hui par le ministère de l'Éducation nationale. Le taux de réussite provisoire est de 85,5%, résultat

quasi stable par rapport à l'an dernier, un chiffre temporaire donc, en attendant les résultats des rattrapages pour ceux qui ont obtenu une moyenne située entre 8 et 10. Ces nouvelles épreuves sont organisées à partir de demain jusqu'à vendredi inclus. Un spectaculaire rebondissement après la tentative d'assassinat d'un homme d'affaires d'origine ukrainienne à Monaco le 29 juin dernier. La ressortissante ukrainienne de 39 ans, soupçonnée d'avoir déposé le colis piégé, a été retrouvée morte en Ukraine. Le corps présentait des blessures par balle à la tête. Les autorités locales disent avoir arrêté deux suspects de ce meurtre. La quatrième étape du Tour de France, remportée cet après-midi par le Norvégien Mats Pedersen au terme d'un sprint en petit comité. Tadej Pogacar perd son maillot jaune. Il file sur les épaules d'un autre Norvégien, Thorsten

0: à 22h. Les températures vont mettre du temps à baisser ce soir. Le mercure qui ne devrait pas retomber sous les 23-24 degrés dans de nombreuses régions la nuit prochaine, des Pays de la Loire à la Nouvelle-Aquitaine, dans la vallée du Rhône ou encore en Occitanie. Du tropical attendu également dans la région parisienne. Demain, l'atmosphère restera brûlante sur les trois quarts du pays. Toujours des températures comprises en moyenne entre 35 et 40 degrés. À date, seuls les départements du Grand Est, du Nord, des côtes de la Manche et de l'extrême Sud-Est sont épargnés par cette nouvelle canicule. Les températures pourraient légèrement fléchir à partir de vendredi à la faveur de quelques averses. Bon début de soirée avec Sandra sur Europe 2.
1: Merci beaucoup Grégory, plein de courage pour les chaleurs. La chaleur, on ne peut rien faire là pour la chaleur. Par contre, pour le bon son, on est là. Carly Rae Jepsen qui arrive. Et là, c'est Miles Smith et Niall Horan. Bienvenue.

Merci d'écouter le Nouvel Europe 2. Reste avec nous pour la suite. The Rasmus qui arrive et puis le genre de son là qu'on retrouve dans Europe 2 Mix. L'émission à retrouver en podcast évidemment sur europe2.fr avec le bon son mixé de DJ Cells. Voici The Second Voice. C'est Let Me Be et c'est maintenant sur Europe 2.

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J'adore ça, c'est bien. Offenbach avec le remix de Four to the Floor avec Star Sailor. Oui, ça fait du bien ce genre de son sur Europe de Pop Radio. Passez une très très belle soirée avec nous partout en France. Bon, il fait chaud. Oui, c'est la canicule qui est de retour. Hier, faut que je vous raconte, j'ai eu la mauvaise idée, ou la bonne au départ. Je pensais que c'était bien d'aller au cinéma pour me rafraîchir. Bon, bah, je crois que je suis tombée sur la seule salle qui n'avait pas de climatisation. Oh, bah, voilà, c'est pas toujours une bonne idée finalement d'aller au ciné. Par contre, restez sur Europe 2, bonne idée. Evie E qui arrive et Camila Cabello maintenant sur Europe 2. 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

0: Vous écoutez le Nouvel Europe 2, dis donc, 19h53, et ben il est là.
1: Je suis là.
0: Il est là à l'heure, nickel.
1: Salut Sandra, salut
0: enfin,
1: tout le monde.
0: Même un petit peu en avance mon Quentin, 20h.
1: J'ai envie d'une glace.
0: À cette heure-là, là, maintenant?
1: Ah ouais, je regardais les parfums de glace préférés des Français. C'est quoi, toi?
0: Alors, moi, c'est Stracciatella. Là.
1: Eh, mais moi aussi?
0: Mais non!
1: Sans déconner?
0: Mais comment tu copies?
1: Arrête! Pas du tout, je l'avais noté, là.
0: C'est vrai?
1: Ouais!
0: Mais c'est la meilleure du monde, la Stracciatella. Je sais pas trop ce qu'il y a dedans, mais je sais qu'il y a des copeaux de chocolat.
1: Je crois que c'est fior dilaté, un truc comme ça.
0: Mascarpone?
1: Ouais, on va regarder.
0: Bon, voilà. Et c'est quoi, du coup, les Français? Qu'est-ce qu'ils aiment comme glace?
1: La vanille. Ah, simple.
0: Oh là là, original, dis donc. Hein. Mais après, tu sais quoi, il paraît que pour tester un bon glacier, il faut goûter la vanille.
1: Voilà, bah,
0: c'est vraiment la base. C'est comme à la pizzeria,
1: la margarita.
0: Voilà, c'est la base.
1: On est d'accord.
0: Bon, si la vanille est bonne, c'est bon, vous pouvez y aller.
1: On vous a fait le menu de ce soir.
0: Oh, j'ai faim. Bon, bah, mon Quentin, on te retrouve à partir de 20h.
1: Yes, à tout de suite.
0: D'ici la Lizzo avec Juice et Marine avec Escro.

Salut tout le monde, bienvenue sur Europe 2. Content de vous retrouver, c'est Quentin en ensemble jusqu'à minuit. Et c'est la playlist pop Europe 2 qui continue pendant 30 minutes non-stop. Bruno Mars, Gaëtan Roussel, Alex Warren, il y a du monde sur Europe 2.

Ça fait plaisir de passer la soirée avec vous. Vivement jeudi, le match de l'équipe de France, quart de finale de la Coupe du Monde. Puis l'Argentine qui a gagné il y a quelques minutes. Voilà Major Lazer sur Europe 2 Pop Radio.

0: Dans quelle équipe vous? Plutôt mer, montagne, plutôt clim à la maison? Bon, les trois me vont, franchement. Tout me va. Bon, c'est encore mieux quand même avec 30 minutes pop non-stop, vous êtes d'accord? 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Alors c'est parti, Beyoncé et Shakira arrive sur Europe 2.
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Playlist Pop Europe 2 pendant 30 minutes non-stop avec Joseph Salvat qui va arriver dans un instant. Vous êtes sur la route, vous allez vous prendre une petite glace là tranquillement en vous promenant sur votre lieu de vacances. Ah, c'est bien les vacances. Tove Lo, Stromae, des fleurs, Europe 2.

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0: Europe 2 Pop Radio, c'est Chris Martin, le chanteur de Coldplay. Coldplay qu'on vient d'écouter, qui signera l'énorme show à la mi-temps de la finale de la Coupe du Monde. Espérons que la France jouera ce soir-là. Ce sera le 19 juillet. Tamper City et Jamelia arrivent sur Europe 2.
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3: Connaissez-vous Brittany Keller? Elle a eu une rupture avec son ex. Son ex était footballeur. Et elle a donc décidé d'engager un club professionnel. Pendant 14 matchs consécutifs, Bobo le Magnifique, en costume complet, s'est installé au bord du terrain, applaudissant chaque erreur, distribuant des confettis à chaque balle manquée par son ex et jouant du casou après chaque mauvaise prise. Les coéquipiers ont créé une blague jusqu'à ce que Bobo revienne semaine après semaine et Brittany a été finalement arrêté pour harcèlement. Il paraît que depuis, le clown a reçu 2000 offres d'emploi depuis la France pour aller bosser dans les stades du Paraguay.

0: 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De Lumineers et Slater sur Europe 2.
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Mais trop hâte au quart de finale de la Coupe du Monde. La France joue jeudi soir à 22h. Bon, ça va, c'est moins tard que d'habitude. Mais bon. C'est la musique de la Coupe du Monde, Shakira est là. Plus on gagne, plus je l'aime bien ce morceau, vraiment.

0: 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D'abord Manon Lisa sur Europe 2.
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Allez, c'est parti, bienvenue sur Europe 2 Pop Radio, voici Muse. 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

hein, vous n'allez pas pouvoir dire grand-chose à vos enfants si vous en avez marre qu'ils jouent aux jeux vidéo tout au long de la journée. Demain, c'est le jour où c'est autorisé, le National Video Game Day. Demain, donc. Oh, bah, vous serez tranquille au moins toute la journée. Bruno Mars, I Just Might, et la playlist pop Europe 2 qui continue 60 minutes non-stop avec Sébastien Tellier et Juliette Armanet. 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
1: Ouais, légendaire, je pense qu'on peut le dire pour ce morceau, pour ce groupe français. Daft Punk, Around the World. Voici le Bonus Pop Europe 2.

Il est minuit, c'est Europe 2. La playlist pop Europe 2 pendant 60 minutes non-stop. Voici comment vous débutez la nuit avec Freya Sky, Paul Kless et Miles Smith. Bonne nuit.

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1: Bébé Rexha et David Guetta, Sad Girls.

0: Ah oui, pour ça.
1: Ouais. Elle est très épaisse, Maryse. C'est une côte de bœuf, comme on dit.
2: Alors, c'est quoi comme côte?
1: Une blabla kangous.
2: Ah non.
1: Une blabla cacahuète. Une côte de bœuf. Une magnifique côte de. Une quelle belle côte de black. Black caca sur la housse.
0: Ah,
1: une
0: pas de la caca sur la housse.
2: Une côte non. de bœuf.
1: Ça n'a rien à voir, Pierre.
2: Black kangous.
1: De toute façon, je m'en fous. Je préfère les merguez, Maryse. Qu'est-ce qu'il y a d'autre, Maryse?
2: Alors, il y a
1: Bonjour,
2: aussi.
1: Maryse.
2: Voyons sur cette terrasse. Bonjour, Pierre. Oh, il y a des cocktails.
1: Ouais, écoutez, voilà, Maryse,
0: je vais déposer.
1: Qu'est-ce que ça a l'air? Bon, et surtout, ça sent fort l'alcool. Je me donne
2: l'alcool. Ah, non, sans l'alcool.
1: À consommer, bien sûr, avec modération. Le cocktail que je présente s'appelle le Martin. Le Martin, me vevez où? Le Martin va faire plouf.
0: Non.
1: Le Mama Martartine, le Martin t'as pas vevez vous?
0: C'est pas
1: le
0: ce
1: Martin va venouille. Le Martartini Matric, le. Le quoi, Maryse?
2: Le Martini Maverick, Pierre. Oh, c'est pas Spirit qui l'a préparé, voyons.
3: Vous pouvez goûter, Pierre.
1: Moi, je me torpille la gueule, Ricard, chère Maryse. Chère Maryse, bon barbecue à tous. N'oubliez pas, bien sûr, l'alcool de l'endroit pour la santé. Eh bien, Maryse.
2: Oui, Pierre.
1: Je vous ai d'ailleurs envoyé, vous avez un petit message sur votre WhatsApp.
2: Oui.
1: Tenez, Maryse, voici une photo de ma saucisse.
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1: Les enregistrements du Big Deal ont repris.
2: Yes.
1: Et alors, on disait, t'en fais combien par jour? Tu nous l'as dit en antenne, mais...
2: Alors, la saison dernière, on faisait 3 prime time par jour et il faut 2 heures pour faire un prime time. Donc, j'ai vite expliqué à la production que des one-man shows de 6 heures, j'allais un moment ou l'autre tomber.
1: Il faut tenir.
2: Et donc, bah, je suis tombé.
1: Donc, t'as pas tenu.
2: J'ai pas tenu. Enfin, si, j'ai tenu jusqu'au bout. Et puis, au bout, il y a les copains, mon fils, tous, ils m'ont dit, mais papa, on t'a jamais vu dans cet état-là, va faire des examens. J'ai fait les examens, je suis resté sur place. À 6h30 le lendemain matin, j'étais à Bichat sur le billard.
1: Le gars t'a dit ne sortez pas.
2: Le mec, il m'a dit non, vous restez là, demain matin je vous opère 6h30, quintuple pontage. Alors je lui ai dit mais maintenant qu'on sait ce que j'ai, laissez-moi, ça fait un mois et demi que j'ai pas vu ma femme, mes clébards, ma maison et tout. Laissez-moi redescendre dans le sud de la France et je remonte dans 8 jours. Il m'a dit, et là il te dit la phrase que tu regrettes, que tu redoutes d'entendre un jour dans ta vie, c'est écoutez monsieur Lagaffe, votre pronostic vital est engagé.
3: Oh là.
2: Ouais, ok, je reste là. Allez, vas-y, sors la boîte à outils.
1: Pronostic vital. Quoi, triple pontage? Moi, j'en étais resté à triple pontage. Je savais pas qu'on pouvait aller avoir ce score.
2: On peut aller jusqu'à 11.
1: Ah oui.
2: Ça va.
1: S'il y a des gens qui en ont eu 11, appelez-nous. On lui met la honte. Mais ça veut dire quoi? 5 pontages, c'est des artères bouchées, t'en as eu 5 de bouchées alors, c'est ça que ça veut dire?
2: Ouais, j'avais 5 artères qui étaient relativement encombrées. Bouchées.

0: presque bouché. Il y en avait deux, il y en avait une à 97% et une à 95%. Oh.
1: Et ça, alors, c'est minute santé, mais c'est dû à quoi ? C'est quoi ?
0: C'est les...
1: mais
0: c'est, alors, il y en a beaucoup qui disent c'est le cholestérol, mais je n'ai pas de cholestérol. C'est le stress.
1: Ah ouais, toi,
0: le stress fabrique un espèce de cholestérol qui te bouche les artères et c'est imparable. Et puis, il n'y a pas encore de curetage, on te ramène pas les trucs comme on te ramène la cheminée.
1: Et si tu n'avais pas cette alerte-là, tu ne le sais pas. Enfin, il y a des gens qui nous écoutent peut-être, s'ils n'ont pas l'alerte et si ce n'est pas vérifié, ils ne le savent pas.
0: Alors moi, j'ai eu cette chance d'avoir des potes autour de moi qui m'ont dit « t'es fatigué, mais vraiment fais des examens ». Donc j'ai fait des examens, mais c'est vrai que j'ai un très bon copain qui nous a quittés malheureusement, Laurent, qui est arrivé, ça marche toujours ?
2: Ah ouais ?
0: Qui marche.
1: Ah oui, parce que tu as touché au bouton, voilà, on est sur l'antenne.
0: Qui sort d'un entraînement de boxe. Et il dit à sa femme, je suis fracassé, je suis épuisé de fatigue. Elle appelle sa belle-sœur qui est Toubib, et Toubib lui dit, écoute, ne prends pas de risque, appelle les pompiers. Le temps que les pompiers arrivent, il a un bout de cholestérol qui s'est décroché, qui a pu se mettre devant l'artère. Terminé, les pompiers sont arrivés, il était mort.
2: Ah ouais.
0: Un mec de mon âge, mais sportif de chez sportif. Donc c'est vrai que... Et là, je vais faire une émission spéciale maladie du cœur, parce qu'il suffit vraiment de faire un tout petit peu de prévoyance,
1: t'as raison.
0: De passer une demi-heure dans l'année à aller faire un électrocardiogramme, un Doppler, une coronographie, s'il faut la faire. Mais ça te sauve la vie, c'est pris en charge, mais sans déconner, ça te prend une demi-heure dans ta vie.
1: T'as raison, oui, alors, Vito.
3: Bah alors que tu vois, regarde, pas de sport du tout.
2: Voilà,
3: et l'horloge suisse.
2: Impeccable.
1: Alors, ceci dit, moi j'ai ma chérie que tu connais qui, tous les six mois, me dit Léon, ça fait longtemps que t'as pas fait des examens et tout. Donc j'ai refait des examens de sanguin il y a pas longtemps. Et alors, c'est vrai, pour un mec qui ne fait pas du tout de sport,
0: c'est vrai,
1: tout était au vert.
0: Voilà.
1: Et le mec m'a dit, c'est quand même assez anormal. Je dis, oui, c'est assez. Ouais, je suis d'accord.
0: Mais t'as des mecs qui vont fumer trois paquets de clopes par jour

0: qui d'un coup.
1: Justement, mon Vincent.
2: La vie est injuste.
1: Tu vas faire un truc bientôt sur la prévention. Hier, on a parlé des mélanges un petit peu bizarres qu'on peut trouver dans les glaces, mais sur un tout autre sujet. Vous savez que des fois, au-delà des goûts, il y a des mélanges qui sont bons pour la santé. Je vais vous poser des questions. Il y a des vannes et il y a des pas de vannes. Si par exemple, je te dis, mélanger avocat et poivre noir, est-ce que c'est bon pour la santé? En dehors du goût, est-ce que c'est bon pour la santé?
0: J'en ai aucune idée, mais je dirais oui.
1: Oui, parce que ça booste le cerveau, ça améliore la mémoire.
2: Et souvent mélanger le poivre, en fait, il prend les nutriments et les booste, en fait. Ça marche avec plein de trucs, avec le curcuma, un truc comme
1: patate
2: ça.
1: Patate douce et cannelle.
2: Oui, c'est pareil. Ah bon?

0: La noire et pomme, Vincent.
1: Ouais, ça doit être bien, ça.
0: Ça améliore la circulation du sang.
1: Ouais.
0: Un petit bout de chocolat noir et une pomme.
2: Ah ouais, c'est bon, ça va.
0: Vito, banane et yaourt grec.
3: Bah oui, ça, je fais ça.
0: Oui, non, c'est pour la digestion, ouais, c'est très bon. Coca et thé vert, Stouff.
4: Non. Oula, non. Déjà, le coca, c'est pas...
3: J'imagine le mélange dégueulasse.
0: Vincent, épars, l'eau, ouais, hein, l'eau d'épars et jus de pruneau.
1: Oula. Faut chier tes questions.
3: Ah, justement.
1: Ouais, je pense que ouais, ça doit être bien détox.
0: Pour changer de pantalon, oui, oh là là. Oh, ça doit être bien.

0: putain de
1: Ah, 3 ans quand même. On continue avec ce jeune homme, il sera au lycée avec sa mère pour voir s'il a le bac ou pas. Alors vous allez entendre très vite le résultat, surtout écoutez bien sa mère à la fin.
2: Oh frère, je suis pas sur la liste. Je suis pas sur la liste.
3: Oh non, il a raté son bac.
1: Allez, mente de rire. Puis il y a celui qui va fêter ça comme un foufou.
4: Là aujourd'hui c'est la folie, ma mère va être contente. Je vais l'appeler là, je l'ai pas encore appelé. Mon père va être content. Ce soir on va manger du riz. Quoi? J'ai mon père!
5: Ce soir on va manger du riz.
1: Oh, bon, si ce soir c'est riz.
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0: On va avoir une stormée parce que je t'ai envoyé et que c'est que des mots qui sont comme ça. Et puis alors, dès que tu parles d'un peu de digital, il te rajoute.
1: Ah bah oui.
0: C'est voilà. Quoi? J'ai envie de débuter. Franchement.
2: Les claques qui se perdent.
0: Il y a des. Y a, hein? On est d'accord. On est un peu d'accord. Alors vraiment, des fois, tu fais. J'en suis plus. Parler normalement, quoi.
1: Pour peu qu'il soit paraguayen, le mec.
0: Ah, t'as raison. Pour le peu qu'il ait des origines paraguayennes et que ce soit un lendemain de match contre la France.
3: Compliqué. Au boulot, on a aussi le fameux. On fait un petit point rapide. Ton petit point rapide, généralement, il dure 45 minutes. Ouais. Hein, c'est pas 2 minutes. Hein. On a.

0: que tu veux comme prénom, c'est pas l'origine à rien à voir. Moi, quand je vois un gamin de 14 ans, je sais pas si vous avez vu les dernières vidéos, qui bloque une femme dans les toilettes, qui pique son vélo à une autre femme, qui prend une trottinette et qui la jette.
1: Et un panneau
0: qui prend un panneau. C'est-à-dire qu'à un moment donné, à quel moment t'as pas quelqu'un qui va arriver et qui, c'est-à-dire que t'as envie de lui dire, quand tu vas aller le voir, tu vas dire, tu vas arrêter tes conneries, t'as l'impression que quelqu'un va sortir en disant, alors ça c'est raciste, c'est ce que vous voulez dire, parce que tout ça, non, bah non. C'est juste que c'est un petit con qui fait son bordel et sa loi et qui se rend malin parce qu'il est devenu une star des réseaux sociaux. T'as remarqué que BFM il filme plus. Des bulles l'ont filmé comme une star, ils font, bon, on va peut-être faire une connerie, on va filmer quelqu'un d'autre, monsieur, ça va mal
1: finir. Qui va porter plainte aussi contre lui, par exemple, pour toutes les dégradations qu'il fait, tout ce qu'il met dans le canal et tout, est-ce que
2: là,
1: quelqu'un va porter plainte?
2: Il a déjà des plaintes au cul, hein.
1: Parce que là,
0: le gamin,
1: C'est les parents.
0: Vous avez vu quand il rentre chez la dame? Quand il rentre chez la dame, la vidéo. Oui, il a traité de sale pute, pardon, excusez-moi, c'est le mot. Hein.
3: Et là, il a jeté une trottinette sur un bateau.
0: Et là, il jette une trottinette sur un bateau avec un gars dessus. Mais il y a un moment, c'est. Évidemment que Pascal, il ne veut pas frapper ce gamin, mais évidemment, enfin. Voilà, mais c'est juste une image.
1: C'est les parents.
0: Mais c'est quand on dit il y a des claques qui se perdent, c'est une image. Bien voilà, sûr. C'est tout.
1: C'est vrai que le Paraguay, il aurait servi, là.
0: Dans quoi il a été mettre les pieds, Pascal?
4: Je mets les pieds où je veux et c'est souvent dans la gueule.
0: Ok, d'accord. Pardon, Pascal, pardon.
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0: date raté.
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4: Pocacar, phénomène de vélo. Moi, je ne regarde pas le Tour de France, mais il faut avouer que même si on ne s'y intéresse pas, le gars est un phénomène.
5: Mais il est au-dessus du phénomène.
6: Ouais, ouais, ouais.
7: Voici pour la
8: j'espère
7: peine.
8: J'espère qu'on ne va pas apprendre dans 10 ans que...
9: A priori non, parce qu'il est surveillé de près. Hein, mais...
4: je pense qu'il y en a un qui est surveillé.
8: Oui, je pense.
4: Je pense que c'est lui. La compile du Tour de France, spécial Pogacar avec la chanson du peloton pour Pogacar.

0: encore la chanson de Pogacar lui-même.
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0: La vraie chanson de Pogacar.
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0: C'est le seul mec qui freine. Dans les montées, il fait les gars, je vais vous attendre parce qu'ils n'auront pas y arriver. La chanson de Paul Sexa, vous savez, le jeune prodige français pour Pogacar. Ouais, mais.
2: 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Attends, oh, Pogacar, attends.
0: La chanson de Pogacar pour le Paul Sexa.
1: Je t'attends.
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0: La chanson des spectateurs dans la montagne, toujours pour Pogacar.

0: vois pas.
1: Eh ben, il est déjà passé.
2: La chanson du directeur de course pour Pogacar qui veut faire la grosse commission sur la route, mais bah, qui veut pas s'arrêter.
3: Je suis pas là.
1: Je suis pas là.
4: Et là.
1: Je suis pas là.
4: Ah oui, mais.
1: Je suis pas là.
4: Hey.
3: Je suis pas là. Je suis pas là.
4: Y'a qu'à s'arrêter aussi.
3: Je suis pas là.
1: Je suis pas là.
2: Ah, on m'a dit que le patron d'Europe 1 vient de tourner le bouton et nous écouter. Et vient de l'éteindre en disant toujours pas.
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1: Voici le bâtard du jour.
2: Les babatards, les babatards.
3: Les quoi ?
2: Les bâtards du jour.
1: Ouh ! Connaissez-vous Brittany Keller ? Vous allez me répondre que non.
4: Bah non.
5: Pas du tout.
1: 31 ans. Elle a eu une rupture avec son ex.
4: Mm-hmm.
1: Mauvaise rupture. Son ex était footballeur. Ah. Elle a donc décidé d'engager un clown professionnel.
4: D'accord.
1: Pendant 14 matchs consécutifs, Bobo le Magnifique, en costume complet, s'est installé au bord du terrain, applaudissant chaque

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1: Une info étonnante, une marionnette. La marionnette Kevin a été enlevée samedi 4 juillet dans les jardins de l'évêché de Quimper, dans le Finistère, pendant un festival. Alors, son propriétaire lancerait un appel, hein, et surtout à celle ou celui qui serait parti peut-être un petit peu alcoolisé avec la poupée.
2: Oui,
1: Cyril Hanouna, qu'est-ce que t'en penses, mon Cyril ?
3: Bonjour les chéris, bonjour mon Koé.
1: Ça va, tout va bien ?
3: Oui, mais ça va super, quel kiff de vous avoir le matin,
1: merci,
3: les chéris.
1: C'est gentil.
3: Non mais je vous le dis, vous écoutez pendant que je joue au paddle. C'est kiffant. Ah, les autres radios s'adorent. Hein. Ah, je vous le dis, les chéris. Bon, par contre, en ce moment, c'est moins kiffant là pour un Breton là qui s'est fait voler sa marionnette. C'est terrible. Les chéris Michel, Marie, mon Mimiche, vous avez enquêté sur cette disparition. Complètement ouf.
4: Absolument, Cyril. Alors, direction Quimper, sur la côte sud-bretonne. Bon, alors, c'est une histoire assez triste pour certains et pour les autres comme moi, ça monte.

0: je l'ai fait cette nuit, ça marche pas.
1: J'ai fait partout. Si, mais pas grave.
2: Une autre astuce pour éviter de prendre son téléphone, je sais pas si ça marche ou pas, c'est de mettre une photo de votre belle-mère ou quelqu'un que vous aimez pas en fond d'écran de verrouillage.
3: Oui,
0: t'as pas envie.
2: Vous avez pas envie de prendre votre téléphone, il paraît.
4: Balance ton téléphone, tu casses.
2: Tu vois ta belle-mère
0: sur. Ah, c'est pour ça que t'as mis une photo de Nathalie, toi, sur ton téléphone.
1: Non, mais vous savez quoi, vous n'y arriverez pas. Vous savez qu'elle va vous défoncer parce que ça, la chemise que vous avez critiquée, qui est un cadeau,
4: c'est piètre. Hein.
1: Vous allez vous faire défoncer.
2: Et enfin, peut-être le mieux, c'est que tu confies ton téléphone à quelqu'un qui est un peu sadique, ta femme, par exemple, tu vois. Tu lui confies ton téléphone un petit.
1: Elle est sadique en plus. Ouais,
0: en plus, tu t'adresses à lui en disant ça.
1: Ah, vraiment, je.
0: Tu m'as pas regardé moi, tu l'as regardé lui.
1: Excusez-moi, mais là, vous allez vous faire.
4: Voilà, c'est foutu.
1: Vous jouez avec le feu.
2: Voilà, donc la personne garde le téléphone et ça t'évite d'aller le chercher parce que toi, t'as pas envie d'aller t'adresser à cette personne-là.
4: Mais une
2: voilà.
4: Personne quoi, du coup, t'as dit?
2: Un peu sadique.
1: Sadique
4: comme.
2: Non, j'ai comme votre femme.
4: Ah, ouais.
1: Pas du tout. Mais vraiment.
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0: Nos champions du jour, Vanessa Corlins, c'est ma grande championne. Elle est employée de Walmart. Elle a 31 ans, elle sait qu'elle va être licenciée. Elle a décidé de partir en beauté. D'après vous, qu'est-ce qu'elle a fait?
1: Ah, elle a été faire caca dans le bureau du patron?
0: Non.
1: Un truc comme ça?
0: Non.
2: Elle a volé des trucs?
0: Non.
3: Elle l'a affiché, elle a mis des photos de lui, dossier partout?
0: Non.
1: Des appels au micro, en fait, pour dénoncer plein de gens dans la société?
4: Elle a volé du matos?
0: Non, c'est pas idiot ce qu'elle a fait. C'est pas idiot.
1: Vas-y.
0: Elle a changé pendant toute une nuit toutes les étiquettes du magasin.
2: Ah.
0: Aller par aller, par ordre alphabétique à la